Agile et gracieuse, la violoniste norvégienne Vilde Frang et le pianiste José Gallardo jouaient la Capricciosa de Franz Liszt, pièce que l'on retrouve sur son album Hommage, où elle rend hommage justement aux maîtres de son instrument qui l'ont précédé, tels Heifetz ou Kreisler. De son côté, le Tafel Music rend hommage à la musique de Joseph Bologne, chevalier de Saint-Georges, sur cet enregistrement de 2022. Mais il s'agit en fait d'une réédition de 2003. Sur la nouvelle pochette, on y voit un portrait original de Saint-Georges, fait par le peintre torontois Gordon Shadrach. Portrait qui a été publié en 2021, peu avant le décès de Jean Lamon, directrice musicale émérite de Tafel Music, l'une des premières à avoir fait connaître la musique de Saint-Georges. Elle était ravie d'apprendre que cette réédition allait avoir lieu. Excellente occasion d'apprécier la musique de ce compositeur, une personnalité du 18e siècle multitalentueuse, très applaudie et aimée. L'ensemble baroque, le Tafel Music, joue les trois mouvements de sa symphonie numéro 1 sous la direction de la regrettée Jean Lamon.

L'ensemble baroque Le Tafelmusik jouait la symphonie numéro 1 de Joseph Boulogne, chevalier de Saint-Georges, sous la direction de Jean Lamone. Et à l'image de ce compositeur, Joseph Boulogne, chevalier de Saint-Georges, un autre musicien très doué, qui possède plusieurs talents, le chef d'orchestre, claveciniste et organiste japonais Masaaki Suzuki. Suzuki est ce personnage aux allures de sage, avec une barbe blanche comme neige et des cheveux longs. Ici à Montréal, il est souvent venu diriger au Festival Bac. Lors de sa récente visite en 2024 pour La Passion selon Saint-Jean avec l'OSM, Suzuki avait le bras gauche dans une attelle. Et dans un entretien au BBC Music Magazine, il a précisé que non, ce n'est pas une blessure professionnelle liée à la direction d'orchestre. C'est plutôt une chute à Paris où il s'est déchiré un tendon. Heureusement, il est maintenant rétabli. Bach tient une grande place dans son parcours. N'oublions pas qu'il est directeur artistique du Bach Collegium Japan, le fameux BCJ. Il aime raconter que la première fois qu'on lui a montré comment jouer Bach au clavecin, il a eu la chair de poule. Et Suzuki a déjà enregistré l'intégrale de la musique pour clavecin de Jean-Sébastien Bach. Il souhaite maintenant se consacrer à l'orgue et poursuivre l'enregistrement des œuvres pour orgue de Bach. Pour l'instant, on écoute Masaaki Suzuki jouer au clavecin la gavotte et la gigue de la suite anglaise numéro 3 de Jean-Sébastien Bach.

Masaaki Suzuki jouait au clavecin deux mouvements de la suite anglaise numéro 3 de Jean-Sébastien Bach. Après 35 années à la tête du Bach Collegium Japan, Masaaki Suzuki laisse de plus en plus place à la relève. Il demeure directeur artistique, mais pendant ce temps, on sent la relève se pointer puisque son fils Masato Suzuki occupe depuis peu le poste de chef principal de l'ensemble. Et déjà, fiston Masato a dirigé le Bach Collegium Japan à l'occasion d'une tournée de plusieurs villes en Europe. Une transition père-fils qui se fait de façon toute naturelle. En plus, Masato joue de l'orgue et du clavecin au sein de l'ensemble depuis quelques années. C'est merveilleux. Écoutons le Bach Collegium Japan, dirigé par Masaaki Suzuki, dans la très majestueuse suite pour orchestre numéro 3 de Jean-Sébastien Bach.

Quel final triomphant! Le Back Collegium Japan, dirigé par Masaaki Suzuki, jouait la suite pour orchestre numéro 3 de Jean-Sébastien Bach. Et maintenant, quand 8 violoncelles s'unissent pour jouer une œuvre pour chœur de voix d'homme de Richard Strauss, ça donne ceci. On écoute Traumlicht, Lumière de rêve en français, de Richard Strauss, une mélodie douce qui crée une ambiance chaleureuse et intime. Il ne manque que le foyer.

Les huit violoncellistes de Cello 8 jouaient Traumlicht de Richard Strauss. Cette pièce nous provient de son opéra Intermezzo. La transcription pour huit violoncelles est du directeur de l'ensemble Cello 8, Raphaël Pidoux. Oh, comme c'était beau! Vous écoutez toute une musique sur Ici Musique avec vous, Marie-Christine. Ce qui s'en vient est aussi très beau. Brahms. Vous savez, ce compositeur allemand a composé une vingtaine de quatuors à cordes, mais trop perfectionniste, il les a tous mis à la poubelle. À 40 ans, il en a composé un autre et celui-là, il en était satisfait. Deux autres sont ensuite arrivés. Faut bien l'admettre, ces trois quatuors sont trois chefs-d'œuvre profondément émouvants. Le violoncelliste du quatuor Artemis, Eckhard Runge, il dit que le défi, quand on joue les quatuors de Brahms, c'est de faire entendre chacun des détails sans perdre de vue le portrait général et l'émotion. Brahms avait un amour particulier pour le quatuor numéro 3 que va jouer maintenant le quatuor Artemis. Il y a une atmosphère beaucoup plus ensoleillée que dans ces deux autres quatuors. Par contre, le troisième mouvement est plus sombre, plus agité. On y entend beaucoup l'alto au premier plan avant qu'il soit rejoint par le premier violon. Le tout se termine dans le calme.

paisiblement, sans trop faire de vagues, et pourtant, on y entend la puissance des rapides. La pianiste Kristina Petrovska-Kiliko, une interprète dévouée à la musique contemporaine, elle a demandé au compositeur Frank Horvat d'imaginer une sorte de prolongement à Rivers. Rivière, ça c'est une œuvre phare de la Canadienne Anne Southam. Le compositeur raconte que la musique minimaliste d'Anne Southam a eu une grande influence sur son parcours. Il voit même une sorte de filiation musicale et spirituelle entre elle et lui. C'est comme ça qu'est né un cycle de 7 pièces pour piano. On écoute More Rivers de Frank Horvat avec la pianiste Kristina Petrovska-Kiliko.

La pianiste Kristina Petrovska-Kiliko jouait « Les rivières 5 et 6 », deux pièces de la suite « More Rivers » de Frank Horvath. Et maintenant, la violoncelliste néerlandaise Maike Rademakers, elle est de formation classique et elle joue sur un e-cello. Vous vous demandez quel est donc encore cet instrument? C'est un instrument relativement nouveau qui offre une très riche palette de sonorités qui permet même de simuler plusieurs voix si on l'utilise avec une pédale d'écho. En anglais, on appelle ça des loop stations, ce bidule électronique qui génère des boucles ou des échos. Écoutons quelques extraits de l'album Stagioni de Maike Rademakers. Elle dit que Stagioni est une ode symphonique à la vie et à la nature. Quatre saisons de beauté, de rituel et d'éternité. Avec des compositeurs anciens comme Hildegard von Bingen, aussi des rythmes hypnotisants de la musique minimaliste, en passant par Vivaldi, le blues et des éléments rock explosifs.

Maïke Radmakers, une experte du violoncelle électronique. Elle nous surprend agréablement avec cet album Stagioni. Et elle est assez astucieuse avec son instrument, nous venons tout juste de l'entendre. Je regarde la photo pendant que je vous parle, je vois son violoncelle Yamaha en érable et épicéa avec une petite caisse de résonance acoustique, ce qui lui permet d'ajouter une touche personnelle à cette polyphonie, tous ces sons qu'elle superpose. J'espère que ça vous a plu, ce qu'on vient d'entendre, et cet extrait de son album Stagioni, comme je vous le disais. Ainsi s'achève, avec toutes ces belles saisons, l'émission Toute une musique, en espérant que ça vous a plu. Vous pouvez m'écrire, je lis attentivement vos courriels, d'accord, pas d'accord. Guylaine ou moi, on tente de répondre à tous, mais dans l'ensemble, votre parole est toujours très sensée et elle fait du bien. S'accrocher aux belles choses, ce n'est pas fuir la bêtise, mais bien mieux la supporter. J'ai dit la bêtise, j'aurais pu dire aussi la misère, l'injustice, tout ce qui va de travers dans ce monde. Ne cherchez pas, cette citation est de moi. Merci beaucoup à l'équipe, aux autres membres, Pierre Lévesque et Pierre-Olivier Allary. Je m'appelle Marie-Christine Trottier. Bonne nuit, adieu les soucis.

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4: Bonsoir. Au microphone d'Ici Musique, Stanley Péan. Bienvenue à ce rendez-vous jazz de fin de soirée sous les couleurs d'Haïti.

Mesdames, vous.

Michel qui évoque la nostalgie d'Haïti à travers les senteurs du café, de la citronnelle, de la cannelle. Une composition originale dont la première version studio remonte à l'album Rhum et Flamme, paru en 1993. Avec cette chanson, nous avons lancé la première de mes deux émissions de cette soirée du 18 mai, qui célèbre le bicolore haïtien créé il y a 223 ans lors du congrès d'Arcahaie par le futur empereur Jean-Jacques Dessalines et Catherine Flon, un jalon historique vers l'indépendance de la Première République noire. À Quand le jazz est là, nous explorerons ce soir les ponts entre les traditions musicales d'Haïti et la note bleue, en s'attardant notamment au jazz créole qu'ont créé des artistes majeurs qui fusionnent les structures post-bop avec l'héritage de la Perle des Antilles. Nous écouterons aussi des artistes québécois qui ont reconnu une dette à l'égard d'Haïti et de sa musique. Dès minuit, Soul la nuit prendra le relais en mettant en lumière la richesse des sonorités afro-caribéennes contemporaines métissées avec la soul et les musiques urbaines de la diaspora. Pour le moment, voici Combien mots, chanson issue de Calfou Minuit, l'album inaugural du chanteur James Germain. Tout de suite après, nous écouterons Détripaille de l'auteur-compositeur-interprète Jean Belloni Murat, alias Bello, un extrait de son quatrième album Natif Natal, daté de 2014, une chanson qui évoque les tristes lendemains du séisme de 2010.

En moi, c'est-à-dire Au secours, chanson de la chanteuse haïtiano-américaine Pauline Jean, une piste de son deuxième album intitulé Noyau, paru en 2017. La pièce s'inscrit dans le mouvement du jazz créole et met en valeur la voix de contralto de Pauline Jean, soutenue par le saxophoniste Godwin Louis, ainsi que Axel Logar au piano, Jonathan Michel à la contrebasse, Obed Calvert à la batterie, Marcus Schwartz et Jean-Marie Brignol aux percussions. Poursuivons avec le traditionnel « La reine soleil levé », revisité par la chanteuse port-au-princienne Tamara Suffren sur son tout premier album « L'Espoir », publié sous étiquette belge « Igloo ». Né d'un projet de collaboration culturelle belgeo-haïtien, l'album a été enregistré à Bruxelles. La chanteuse y est entourée par le saxophoniste Pierre Vaiana, qui a co-signé les arrangements, le pianiste italien Salvatore Bonafede, le contrebassiste Nicolas Tisse et le percussionniste Michel Seba.

Yoda, du pianiste et compositeur montréalais Théo Abélard, sorti initialement en single le 12 septembre 2025. Ce morceau figure aussi sur son premier EP intitulé Under Your Wings, enregistré en compagnie de la contrebassiste Marie Ketely Gomez et du batteur Tyson Dior Jackson. Enchaînons avec Haïti, une adaptation instrumentale d'un compas emblématique écrit et composé à l'origine par le maestro Yves Arsène Apollon pour la formation légendaire Skacha. Il s'agit d'une piste de l'album Jazzpora, enregistrée par le saxophoniste ténor Bouillou Ambroise à la tête de son Blues in Red Quintet avec le trompettiste haïtiano-américain Jean Caz, également Frédéric Lasfarjas au piano, Eddie Bourgeli à la guitare, Junior Terry à la contrebasse et Alan Mednard à la batterie. Ce disque apparu sous étiquette Jazzmel en 2011.

La chanson Le front caché sur tes genoux figure sur l'album Woman Child, publié par la chanteuse haïtiano-américaine Cécile McLaurin-Salvant en 2013 sous étiquette Mac Avenue. Le texte de cette chanson est un poème de l'écrivaine Ida Faubert, une figure majeure des belles lettres haïtiennes. Aux côtés de la chanteuse, le pianiste Aaron Deal, le guitariste James Cirillo, le contrebassiste Rodney Whittaker et le batteur Erlen Riley. Voici maintenant la pièce « Cousin » qui ouvre l'album « Jazz Racine Haïti » du saxophoniste guadeloupéen Jacques Schwarzbart, paru en 2014 sous étiquette Motema. Il s'agit d'un arrangement jazz d'un chant traditionnel sacré du rituel vaudou dédié à la divinité de l'agriculture Azaka Mede, communément appelé « Cousin Zaka ». La distribution réunit le chanteur haïtien et prêtre vaudou Hérold Josué, Étienne Charles à la trompette, Milan Milanovic au piano, Ben Williams à la contrebasse et à nouveau Obed Calvert à la batterie.

La pièce Ankh, A-N-K-H, du pianiste et compositeur d'origine haïtienne David Bontemps figure sur son deuxième album intitulé Guédéni Bo, paru en octobre 2017. Du point de vue de l'écriture musicale, cette œuvre intègre le rythme traditionnel vaudou du Yanvalou à travers des structures à d'arpèges continues et des polyrythmies mélodiques exécutées dans le registre grave de l'instrument. Enchaînons avec Maman Moins, septième piste de l'album Varicolored Songs, A Tribute to Langston Hughes, de la chanteuse, violoncelliste, parfois même banjoïste, c'est le cas de le dire ici, et d'origine haïtienne, Leila McKella. C'est une production Dixie Frog de 2013. Il s'agit d'un morceau traditionnel chanté en créole haïtien avec Rhiannon Giddens en duo vocal.

Tizanda, un autre traditionnel haïtien relu dans une esthétique jazz qu'on retrouve sur l'album Souvenir du Japon, crédité à la formation Azor et ses amis. Cet opus a été publié en l'an 2000 sous le haut patronage de l'ambassade d'Haïti au Japon, témoignant des nombreuses tournées

officielle effectuée par l'artiste dans l'archipel nippon. Il faut dire que ce chanteur et maître tambourineur, Lénore Fortuné, alias Azor, s'est fait le digne ambassadeur international de la tradition musicale de son pays. Ce concert est le fruit de sa collaboration étroite avec le pianiste de jazz haïtien Eddie Prophète et le bassiste Eval Maniga, que l'on retrouvera un peu plus tard au programme. Entre-temps, revoici déjà Eddie Prophète au clavier sur Léogane, une piste de l'album Haïtiando, volume 2, un projet d'envergure mené à Miami sous la direction du réalisateur Fred Paul pour l'étiquette Mini Records. L'album visait à marier les classiques du patrimoine haïtien aux arrangements de la salsa cubaine et du son montuno. Cette chanson met à l'honneur le chanteur Raymond Cajuste, figure de proue du grand orchestre Bossa Combo. Outre le pianiste Eddie Prophète, susmentionné, le collectif regroupe le guitariste René Luis Toledo, le contrebassiste Ramsès Colon, le percussionniste Richard Bravo, ainsi que le flûtiste Nestor.

La pièce Musique Nanda Dao, issue de l'album Guitaristiquement Vôtre, volume 7, du guitariste, compositeur et arrangeur haïtien Philippe Toto Larac. Écoutons maintenant la plage éponyme de l'album Sans mêler de la formation haïtienne Zeklé, paru en 1993 sous étiquette Nouvelle Génération. C'est une pièce qui s'articule autour du noyau historique de la formation menée par les frères Joël Widmeyer aux percussions, au chant, Mouchi Widmeyer au clavier, ainsi que Raoul Denis Junior au clavier et aux arrangements. Fondée au début des années 80 par les frères Widmeyer, Zeklé occupe une place révolutionnaire dans l'histoire de la musique haïtienne. Ce groupe est le principal artisan et le symbole du courant de la nouvelle génération du compas, un mouvement qui a profondément modernisé le paysage sonore antillais.

Mad About You, une piste de l'album My World du pianiste-claviériste Mushi Widmeyer, initialement paru en version physique limitée en 2006 sous étiquette Creole Jazz. Mushi Widmeyer a co-réalisé cet opus aux côtés de son frère, le batteur et parfois chanteur Joel Widmeyer. Il y avait également Jason Carter à la trompette, Don Wilner à la contrebasse, Richard Barbeau à la basse. On va enchaîner avec la pièce « For My People » issue de l'album « Roots and Grooves » du saxophoniste et multi-instrumentiste montréalais d'origine haïtienne Joey Omicile, un disque paru en 2009, auquel ont contribué Manny Lane au piano électrique, Mawena Kojovi à la guitare, Nir Felder à la deuxième guitare, Kona Kassou à la contrebasse. Sur le plan de l'engagement et du contenu, Joey Omicile a composé cette œuvre spirituelle à la suite d'importantes inondations meurtrières survenues en Haïti, avant de la dédicacer à nouveau aux victimes du séisme de 2010.

Le traditionnel Merci bon Dieu, une œuvre patrimoniale majeure associée au compositeur Franz Casséus. La version du guitariste Jean Chardavoine figure sur son album The Tribute, paru en 2015. Allons-y maintenant avec la chanson Papa Loco, qui figure sur l'album Perles de culture de la chanteuse haïtiano-américaine Riva Niri Précil, paru en 2015 sous étiquette indépendante. Sur le plan de l'écriture musicale, cette œuvre est également une réinterprétation de chants traditionnels sacrés du vaudou, dédiés aux lois protecteurs des sanctuaires et gardiens des traditions, Papa Loco.

Flamboyant, un thème d'Edward George Newell qui figure sur l'album Parallélisme, le premier du guitariste, compositeur et arrangeur montréalais d'origine haïtienne Harold Faustin. Ce disque est paru au cours de l'année 1993 sous étiquette Amplitude. On y retrouvait notamment Jean Baudet au piano, Jocelyn Ménard au saxophone, Brian Césaire à la basse, Abdul Wali Mohamed était à la batterie et enfin Danglas Grégoire aux percussions. Poursuivons avec Jean-François Groux qui n'a jamais caché sa gratitude à l'égard d'Éval Maniga, pionnier du jazz créole à Montréal. Co-fondateur de Chaka, il a magistralement fusionné les rythmes sacrés et vaudous d'Haïti avec le jazz moderne et les musiques afro-caribéennes, en plus de servir de mentor à bien des musiciens québécois. La composition de Jean-François Groux, Merci Haïti, est tirée de son album Destination 2. Le pianiste, multi-instrumentiste et compositeur côtoie Normand Lachapelle à la basse, Pierre Tanguay à la batterie et André Marin aux percussions.

Compas pour Éval, le coup de chapeau du saxophoniste Yvan Bello à celui qu'il considère comme un mentor, celui qu'on tenait pour le père spirituel des musiques du monde à Montréal, le regretté Éval Maniga. Ce morceau figure sur l'album Pas à pas qu'Yvan Bello signait sous étiquette Préambule, un disque réalisé avec le soutien du pianiste Luc Beaugrand, du contrebassiste Frédéric Allary, du batteur Camille Bellil. Cette sélection jazz autour du drapeau haïtien prendra bientôt fin, mais il nous reste tout de même suffisamment de temps pour cette rhapsodie pour Haïti de et par le bassiste multi-instrumentiste Éval Maniga à la tête de son septet sur l'album homonyme de la formation. Merci à Yannick Roberge à la console technique, au microphone, à la recherche, au choix musical Stanley Péan. Surtout restez à l'écoute, notre célébration du drapeau haïtien se poursuit de l'autre côté de minuit à l'émission Soul la nuit. À tout de suite.

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À la barre de Saul la nuit, Stanley Péan, et à cette émission, nous poursuivrons notre célébration du drapeau et de la musique haïtienne amorcée sous la bannière de Quand le jazz est là. Au programme de la prochaine heure, des chansons interprétées par des artistes originaires de la moitié d'île au destin tragique ou encore de sa diaspora, des artistes tels que les Fugees, Pras, Wyclef Jean, Jenny Salgado, Rebecca Jean, Bella Forte, Tina Léon, Dominique Fizemé, No Deja et la regrettée Terry Moïse. Pour commencer, une artiste qui fait sa première apparition à cette émission, Kat Barbouze, qui est à la fois comédienne, scénariste et autrice, compositrice, interprète, et qui avait commencé sa carrière comme avocate. On la connaît notamment pour ses rôles dans les sitcoms L'œil du cyclone et La Caille-nous. Comme chanteuse, elle s'inscrit dans le courant de la néo-soul et du R&B alternatif, caractérisé par des textures vocales veloutées et des productions souvent minimalistes. Nous écouterons deux de ses chansons. Wish You Well, la chanson éponyme d'un album paru en 2025 sous étiquette The Crown, et puis Pick Me Up, sorti au printemps 2024.

Déjà 13 ans que Terry Moïse nous a quittés, elle, dont le succès critique et populaire promettait tant. Mais la gloire ne garantit pas le bonheur. Sa chanson « Déjà » était la deuxième piste de son premier album éponyme, paru en mai 1996 sous étiquette Source, une division de Virgin France. Née le 25 mars 1970 à Los Angeles de parents haïtiens installés à Paris en 1990, Terry Moïse a acquis une reconnaissance internationale immédiate avec ce premier album et a remporté la victoire de la musique de l'artiste-interprète francophone en 1997. Terry Moïse s'est hélas enlevé la vie le 7 mai 2013 à l'âge de 43 ans dans une chambre d'hôtel à Madrid en Espagne. Formé au milieu des années 90, le groupe No Déjà a été l'un des pionniers du R&B francophone au Québec, influencé par des groupes américains comme Boyz II Men. De leur album homonyme, paru sous étiquette Tox en 1999, écoutons Quelque chose about you. Suivra Échappée belle, premier single issu de l'album My World is the Sun, paru un peu plus tôt en 2026 sous étiquette En Soul, un album de Dominique Fils-Aimé.

Hold Me, belle illustration de la direction artistique de l'album Push and Pull de Tina Léon, qui faisait autrefois carrière sous son nom de baptême, Marie-Christine Depestre, une artiste haïtiano-montréalaise qui propose une fusion de soul classique, de funk et de R&B contemporain. Ce disque apparu sous étiquette En Soul en 2024. Enchaînons avec Les Poings sur les Hanches, une piste de l'album Dame Soul, que l'autrice-compositrice-interprète Rachel Gentil lançait en 2008 sous étiquette Myland. Après quoi, nous écouterons Raincheck, un single en créole et en anglais de sa consœur Bella Forte, paru au printemps de 2025.

Également connue sous le nom de scène Jekyll, la rappeuse, autrice, compositrice, interprète et réalisatrice Jennifer Salgado faisait partie des membres fondateurs du groupe Mozaïon et a été la première femme MC à s'être imposée dans l'histoire du hip-hop au Québec. Sa chanson « Dis-moi ce que tu veux » figure sur son album « Et tu suivras » paru en 2010 chez Taka Music. Poursuivons avec deux classiques de la chanson francophone relus à la sauce haïtienne et soul. D'abord, « Gain des joues », l'adaptation créole de « Hier encore » de Charles Aznavour par la pianiste et chanteuse Rebecca Jean. C'est sa contribution au collectif « Amoureuse des mots » sorti en 2021 chez Musique Info. Et puis, « Ne me quitte pas » de Jacques Brel dans la relecture bien personnelle de Wyclef Jean, gravée en 2017 sur son album « Joue vert », une production E1.

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Dans l'ordre, il y a eu Blue Angels, troisième single issu de l'album Ghetto Superstar de Prince Michel, ex-membre des Fugees, une production Columbia de 1998 où l'on reconnaît un échantillon de la chanson Grease. C'était comme deux raisons suivies de Mista Mista, chanson tirée de The Score, le deuxième et dernier album studio des Fugees, sorti en février 1996, également sous étiquette Columbia. Notre célébration du drapeau

haïtien tire à sa fin au son de Tipeee de et par Locke Merville, plage titre d'un disque paru chez Jajou en 2004. Merci à Yannick Roberge à la console technique, au choix musical, à la recherche, au microphone, c'était Stanley Péan. Bonne fin de nuit et à bientôt.

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1: Salut à toi, public d'Ici Musique. Bienvenue dans le Dôme. Je m'appelle Catherine Pogonat et bienvenue à ce spectacle en direct d'un super groupe. Un super groupe dance punk, un groupe qui est comme une boule à facettes acérée, qui est de la véritable dynamite. Un super groupe formé de membres de Choses Sauvages, de Jésus les Filles, Laurence Anne, Vanille. Oui? Ils tournent à travers le monde. Ils ont séduit même Iggy Pop. Oui. L'Iguane. Ils vont vous faire vivre toute la gamme des émotions dans le dôme. Faites du bruit pour la sécurité.

0: Merci. J'aimerais dire bonjour à toutes les gens qui nous écoutent en ondes aussi.
1: C'est cool.
0: Bravo à ici, Rock, c'est nouveau. Rock, c'est nouveau. On va vous montrer comment.

0: nouvelle, vous l'avez peut-être entendu, elle est sortie récemment. On l'a jamais joué live, youpi! Avez-vous faim?
1: Je vous sors la baisse dans mon main, s'il vous plaît. Comment ça va, la sainte enfant?

0: C'est notre premier spectacle de l'année. Il y en aura beaucoup d'autres après, mais c'est spécial, c'est à la maison, puis vous êtes beaux. Merci d'être là aussi, vraiment.
1: Trouves-tu que ça manque de brassage?
0: Un peu, oui. On va vous laisser vous habituer à l'idée un peu, mais vous allez voir, il y a un moment dans la chanson où c'est le temps de bouger, puis j'espère que vous allez prendre l'occasion.

Vous êtes en plein cœur d'un concert des Princesses Punk du groupe La Sécurité sur Ici Musique Rock dans le Dôme de la SAC.

0: Tout ensemble. Wouh! On recommence.
1: C'était cool, ça.
0: Cette bout-là était le fun. Tout avant, c'était terrible.
1: OK, cette chanson-là, elle parle de quand on veut pas que les gars viennent nous parler, quand on veut juste danser.

0: Merci.
1: Comment ça va les gens ici? Comment ça va les gens à la radio?
0: Non, mais comment ça va les gens à la radio? Personne ne répond. Comment ça va les gens à la radio? On les entend, hein? On les entend.
1: Ils sont genre, ouais.
0: Ils sont genre.
1: Dans leur chambre. Il ben y a ta maman qui écoute, il y a ma maman qui écoute.
0: Ah, mais c'est vrai? Salut la maman Laurensanne.
1: Bon, salut la maman Laurensanne. On salue aussi ma maman qui écoute en Alberta.
0: Oh!
1: C'est genre 2 heures dans le passé là-bas, c'est fou.
0: 2 heures dans le passé, oui. C'est le décalage horaire. Hein. Est-ce que je peux avoir plus de bass dans mon mum? Cool, bien.
1: La prochaine chanson, c'est la première chanson qu'on a écrite ever. C'était un peu genre juste pour passer le temps pendant la pandémie. Puis finalement, on a écrit d'autres chansons, mais c'est la première.

0: tout le monde qui est ici?
1: Tout le monde qui est ici, puis tous les gens qui sont à Radio-Canada.
0: Oui, tout le monde, les gens qui sont à la radio aussi.
1: On va où?
0: On va où?
1: On va à Let's Go!
0: Ils vont vous dire. Bon, ben, tout le monde. Ah oui, on y va. Mais avant, ben, y a une autre, ben, on a un album qui sort en juin. On s'appelle Bingo. Comme le chien, comme le jeu. Mais il y a une autre chanson ben, qui n'est pas encore sortie, mais qui va être aussi un single, puis on aimerait la casser à soi. Cette chanson s'appelle Deny.

dans le dôme de la SAT à Montréal. La sécurité, super groupe qui était sur les ondes d'ici musique rock. La sécurité, c'est Mélissa Di Mena à la guitare, Laurence Anne à la guitare aussi, Félix Bellil à la basse, Kenny Smith à la batterie, Eliane Viensinot à la voix.

là-bas.

0: Le groupe ne se peut plus. Merci à la sécurité pour ce concert de feu. Merci à Radio-Canada, à Ici Musique. Toute l'équipe, merci à la Société des arts technologiques à Montréal, bien entendu. Merci à Cathy Leclerc, chef de projet. Merci à Dominique Baudouin, Antoine Babin, Camille Chemel, Maxime Branchot, nos techniciens de feu.
1: Merci Ici Musique.
0: Le réalisateur de cette émission, de ce concert, est Alexandre Bernard. Je m'appelle Catherine Pogonat. Je vais me remettre tranquillement de ce concert sur les ondes d'Ici Musique. Merci beaucoup. Ciao, à bientôt.

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2: 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Ce que vous allez entendre dans les prochaines minutes, c'est la session SI Musique de Bless. Bless, ce trio devenu quatuor avec l'ajout de Indy Bouvier au groupe. Ça faisait 2 ans ou à peu près qu'ils n'avaient pas sorti de projet depuis leur EP Problème. Et là, ils revenaient à ce moment-là, presque précisément, avec un tout nouvel album qui s'appelle Transit. On a profité du moment pour les inviter au Studio 2 à Radio-Canada, pour inviter une poignée de gens triés sur le volet à assister à une session où Bless a décidé d'interpréter l'entièreté ou presque de cet album Transit. Si vous ne les connaissez pas, vous allez les découvrir de la meilleure façon possible. Voici la session SI Musique de Bless.
6: Bonsoir.

0: Waouh, on est tellement content de vous voir! 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
1: Ça part bientôt.

Let's go!

On est au cœur de cette session Ici Musique avec Bless qui est débarqué au studio 2 pour nous présenter les chansons de ce tout nouvel album Transit. On vient d'entendre Apprends à me connaître, Vise les cieux, Beau bordel et Rêve de glace. Bless, c'est un groupe qui s'est formé à la suite de la dissolution d'un autre groupe qui s'appelle Zen Bamboo. Léo, Xavier et Charles-Antoine ont décidé de se regrouper ensemble, de former Bless, de s'offrir un terrain de jeu extraordinaire. Et récemment, il y a Indy qui s'est ajouté au groupe pour compléter le quatuor. C'est comme ça qu'ils ont créé cet album-là qui s'appelle Transit, duquel ils nous interprètent plusieurs chansons. Ce qui s'en vient, Mauvais souvenir, Aéroport, Tragédie et C'est normal. Ce que vous écoutez en ce moment, c'est la session Ici Musique de Bless.

Merci.

0: Merci beaucoup tout le monde.
1: C'était la session Ici Musique de Blesse. Ce qu'on vient d'entendre en ordre inverse, C'est normal, Tragédie, Aéroport et Mauvais souvenir. Merci au groupe Blesse, Indy, Léo, Xavier et Charles-Antoine, qu'on appelle plus communément K.O. Merci à l'équipe qui a permis à cette session de prendre vie. Guy Charbonneau au mix, à la réalisation, c'est Alexis Caron. Je vous le recommande toujours, je le recommande encore. Allez écouter le projet de Blesse qui vient tout juste de sortir, qui s'appelle Transit, qui date de la mi-avril. Je m'appelle Nicolas Ouellet. À bientôt.
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1: Salut, c'est Nicolas Ouellet. J'anime un nouveau son tous les après-midi sur Ici Musique et sur Radio-Canada Audio entre 15h et 17h. Récemment, on est allé faire un tour à Moncton lors de la tournée Nouveau Son. On a pris l'avion, on s'est déposé en Acadie et on a décidé de rassembler des auditeurs, des auditrices au Laundromat, qui est un café-bar acadien, espèce de quartier général de la scène musicale là-bas. On a fait le show de radio, on a présenté aussi un concert et c'est ça que vous allez entendre dans les prochaines minutes. C'est un concert acoustique de Sluice, un des groupes les plus en vogue en ce moment à Halifax et au-delà. Ils sont débarqués, Trevor Murphy et son batteur Connor Booth, pour nous offrir des chansons en version dépouillée. Vous allez entendre ça comme si vous y étiez. Vous écoutez la session Ici Musique de Sluice.
3: On va vous jouer des tunes de notre nouvel album qui s'appelle Archivist. Et évidemment, c'est un peu d'une formule différente pour nous autres. Typiquement, ça, c'est un gros band de rock and roll en trio. Ce soir, on est moins un. Mais quand même, ça nous donne l'occasion de vous jaser une miette plus, ce qui n'est pas toujours le cas. Avec la grande rock and roll band, on va commencer comme ça avec une chanson qui s'appelle Le chemin à Cyril.

Hey, merci beaucoup. Y a-t-il des gens dans la salle qui savent c'est quoi Much Music? J'ai toujours rêvé de faire un intimate and interactive sur Much Music. This is as good as it gets for me. So, l'album qu'on a fait, Archivist, which, by the way, tu peux acheter par ici, c'est un projet de recherche. Je vais faire un gros projet de recherche. J'ai fait un gros projet de recherche. J'ai été chez nous. Moi, je viens d'une place qui s'appelle le Paraba. C'est au sud-ouest de la Nouvelle-Écosse. Hey! Est-ce qu'il y a des gens qui savent ce que c'est la baie Sainte-Marie? OK, ben nous autres, on est en dessous de la baie Sainte-Marie. Nous, on appelle la baie le Paraba et nous autres, on est le Paraba. C'est vraiment une référence géographique. Puis là, je m'ai rendu compte que je savais pas really much about la place d'où j'ai grandi et about les villages acadiens qui sont là depuis 400 ans. So, j'ai dit, je vais me voir à fixer tout ça. Puis j'ai été faire de la recherche dans une archive à Tuskett. Puis j'ai trouvé toutes sortes d'histoires, puis des stuff qui m'a vraiment intéressé, puis m'a touché. Et je les ai mis dans les tunes qui se figurent parmi l'album. Celui-ci, c'est une de mes préf parce que c'est vraiment une chanson qui compte une histoire du début au fin. Puis c'est une chanson à propos d'une femme qui s'appelle Madeleine d'Entremont. C'est une histoire que moi, j'avais jamais entendue. Puis c'est vraiment une chanson à propos d'une femme qui a échappé. C'est une histoire à propos d'une femme qui a échappé à la déportation. Pas une fois, mais deux fois. Puis à voir si c'est comme vrai ou fiction, quand même. Mais une des choses qui m'a vraiment comme turné on à cette histoire-là, c'est qu'il y a un conteur de Pomnico qui s'appelle Laurent d'Entremont. Puis lui, il a écrit ce récit-là, puis il a fait comme un petit sommaire de l'histoire. Puis j'imagine vous connaissez toute l'histoire d'Évangeline. C'est la grande histoire acadienne. Puis Laurent d'Entremont, là, un bon conteur, il a dit l'histoire de Madeleine d'Entremont en comparaison, là, l'histoire d'Évangeline est un franc loser comparé à Madeleine. Puis là, j'étais comme, all right. Là, ça c'est une tune. Ça c'est une chanson qui s'appelle Madeleine. Yeah. All right. Also, j'ai jamais la chance de vous en parler des histoires. So this is nice. OK. There it goes.

Ben, merci beaucoup, Holy Freak. On a drivé d'Halifax ici aujourd'hui pour ça, c'est nice. Bonne route, c'était la bonne route. J'allais chanter une autre chanson about Pop Nico. Si c'était pas mal court, une des choses about ce band ici, c'est que en formule rock and roll, qu'est-ce qui arrive ici? Formule rock and roll, on utilise beaucoup de guitare solos. Obviously, on peut pas faire ça ce soir. Connor, il joue les drums et moi, je peux pas jouer des guitare solos. Donc, les chansons sur l'album qui sont assez courtes sont peut-être une nette plus courtes ce soir. Mais on va faire de notre mieux. Ça, c'est une chanson qui s'appelle « Danse le carême ». Puis c'est à propos le fait que des fois, dans les villages acadiens dans les 50, durant la période du carême, t'étais beaucoup interdit de faire des stuff. 50, 60, 70, peut-être même. Et ça, c'est une histoire about le fait que à une place où les jeunes allaient danser, durant le carême, no more, plus allowed. So, c'est comme une chanson de rébellion qui s'appelle « Danse le carême ». Yeah. I think it goes like this.

0: Hey.
1: Hey. Ça, c'est mon très bon ami Connor Booth.
2: Bonjour.
1: Instagram famous Connor Booth. Connor joue dans plein band à Halifax. Il inclut notre band anglophone qui s'appelle Quiet Parade. Fun fact about Connor, he doesn't know French.
3: Yeah. I'm learning. I'm getting there.
1: Nous, on l'appelle notre étudiant d'immersion. He's doing a very good job. I think so. Oh, what? Il était vraiment hot sur la Duolingo là pour lui. He had a hot streak going.
3: It's about 2 weeks.
1: That's better than 1 week. All right, ça c'est une chanson qui s'appelle Carino. C'est une place proche de où ce que moi j'ai grandi. On appelle ça le Carino. Now. All right, that's the closest we're going to get to a guitar solo. Ça va comme ça.

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1: Ça se passe vite. On va jouer deux autres, c'est all right. C'est all right. Ça va bien? Cette bande ici s'appelle Sluice. C'est une référence à deux choses. Un, c'est une référence à les digues anciennes des Acadiens. À l'intérieur des digues des Acadiens, il y a une affaire qui s'appelle un sluice. Mais aussi, c'est le village où mes grands-parents ont vécu, où mes parents habitent maintenant. Ça s'appelle Sluice Point, la pointe du saut. Donc, voilà, notre histoire, une autre leçon d'histoire de vos amis en sluice. Géographie en plus. Ça, c'est une chanson à propos d'une femme qui s'appelle Vitaline Muse, que franchement, des gens dans le village pensaient était vraiment une sorcière. J'en ai parlé à ma mère, après j'ai écrit la tune, puis je suis comme, as-tu jamais entendu cette femme-là? Puis elle était comme, oh yeah. Yeah. Non, tu passes à point sur Vitaline, c'est les premières paroles de la chanson. Là. So, this one's for all my witches in the crowd. All right, I think...

Merci à Nicolas, puis à Alexis, puis à la gang de Nouveau Son. Tellement nice. Shout out Marie-Thérèse. J'ai déjà envoyé la photo tantôt. On vous manque. Marie-Thérèse nous aide beaucoup. Et aussi Stéphane au son. Merci beaucoup. Marky Olandro pour nous laisser faire tout ça. Yes, sir. C'est nice d'être dans une autre ville, puis t'arrives, puis tu feels vraiment chez toi, là. So, je commence à feel ça à Moncton, puis une place comme ça, ça m'aide beaucoup à m'accoutumer. Puis c'est awesome qu'on a des émissions, qu'on a de la radio publique qui passe des tunes des Acadiens de l'Atlantique aux ondes nationales. So, merci beaucoup pour votre appui. Si vous avez besoin d'autres suggestions, je prends plein d'artistes dans la salle là, ce soir. So. Yes. All right. Agis comme du monde. Ça, c'est juste ce que Mam nous dit quand on était méchant. Là. Agis comme du monde. Yeah, let's go. Honor Booth, everyone.

0: Merci beaucoup.
1: C'était ça la session Ici Musique de Slooze. J'espère que vous l'avez vécu comme nous, comme si vous y étiez. C'est un moment où on a, oui, vécu beaucoup de bonheur dans la musique, mais on a aussi vécu de la transmission de l'histoire acadienne à travers les chansons de Slooze. Merci à Trevor Murphy, à son batteur Connor Booth de Slooze. Merci à Guy Charbonneau qui a mixé cette magnifique session à la réalisation. C'est Alexis Caron. Allez écouter cet album de Slooze qui s'appelle Archiviste. Et on va se quitter.

Salut, c'est Nicolas Ouellet, je suis l'animateur de Nouveaux Sons sur les ondes d'ici musique et sur Radio-Canada Audio tous les après-midi entre 15h et 17h. Mais si je suis ici en ce moment, c'est pour vous présenter la session ici musique de Marie-Céleste, le groupe en vogue en ce moment au Québec et au-delà. Marie-Céleste, c'est une rencontre vraiment fortuite qui nous a amené à cette session ici musique. Ils sont venus en studio à Nouveaux Sons nous présenter la chanson Deux Goélands en novembre. Finalement, on s'est rendu compte qu'on allait être au Saguenay, eux pour leur lancement, nous pour la tournée Nouveaux Sons en même temps. On a décidé de s'organiser un petit événement intime, agréable, les mettant en vedette. On est débarqué là-bas au Café Cambio en plein pendant le Festival Regards, ce qui fait qu'il y a 140 personnes qui se sont déplacées au Café Cambio pour assister à l'émission de radio en direct et ensuite pour assister à la prestation intime de Marie-Céleste. Ils nous ont offert des chansons de leur tout nouvel album, premier album officiel en carrière qui s'appelle « Tout ce qui brille » de façon acoustique, complètement dépouillée. C'est un moment littéralement hors du temps. Je vous les présente. On a Simon, Philippe, Zachary, Olivier et Guillaume, tous derrière leurs instruments pour vous présenter cette session ici musique, gracieuseté de Marie-Céleste. J'espère que vous allez aimer autant que nous on a aimé.

0: Comment ça va, Café Cambio? Y a-tu du monde qui sont là ce soir pour Regard?
1: Vive le cinéma québécois! On l'aime beaucoup, nous aussi, également. On fait un petit 30 minutes de musique, il y a déjà trois qui ont passé. Hey, ça va aller vite, fait que là, je vais arrêter de jaser, là, c'est fini, là. La discussion... Oui, c'est un peu roulant, j'arrête plus. Prochaine tune, ça va être la prochaine.

0: mais nous sont excellents. Vraiment un chic type, vraiment gentil, genre.
1: C'était un cours l'année dernière, puis on avait un refrain, c'était un fin.
0: C'était un vrai fin. Plus de saxophone aussi, non? Ah!
1: Yes. Il n'y a pas de saxophone. 3, 4, 5.

Oh, ok, parfait. Et merci aussi à Nouveau Son, Nicolas Ouellet et toute la bande qui nous ont invités ce soir. C'est bien. Ce soir, on est. Il est quelle heure, en fait? Je ne sais plus quelle heure. On est même plus quelle date. 5h30. On est le soir. C'est la nuit. Nous sommes la nuit. Merci beaucoup pour ce show de nuit.

0: des belles voix dans la salle. Vous chantez bien, je vous aime. Vous chantez bien.
1: C'est la session Ici Musique avec Marie-Céleste. Ce qu'on vient d'entendre, trois grosses tunes. La Lumière, Elle vit dans les bois et Feu de joie. La première est sur leur album Tout ce qui brille, les deux autres sur le premier projet qu'ils ont sorti en carrière. Quand on était là au Café Cambio, au Saguenay, avec 140 personnes quand même dans le café, bien entassées, c'était étrange parce qu'il y avait à la fois une grande frénésie, une électricité dans l'air et un grand silence, un grand respect de la musique. Je pense que c'est ça qui nous offre Marie-Céleste à travers le charisme, à travers la façon fédératrice qu'ils ont d'écrire des chansons. C'est cet équilibre entre la grande énergie et la douceur. C'est ce qu'on a vécu. J'espère que ça se rend jusqu'à vous à travers cette session Ici Musique. Ce qui s'en vient, trois autres chansons de Marie-Céleste, À la longue, Cast Your Fate et ma préférée personnellement qui s'appelle Deux Goélands. Je pense que vous allez vivre de grandes émotions. C'est la session Ici Musique avec nul autre que Marie-Céleste. Merci.

0: C'est le fun quand on a du plaisir pour vrai, c'est cool.
1: Cass!

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1: La prochaine, ça va être le rappel. Fait que là, c'est le rappel. Fait que là, vous dites, ouais, c'est fini, un rappel.
2: On part, puis ensuite on revient, puis c'est la dernière. On est sur le retour en ce moment.
1: Oui, puis ça fait comme 15 minutes que vous applaudissez. Fait que là, on est, hey, tabarouette, on vous a laissé languir longtemps.

0: Merci beaucoup, Cambion.
1: C'est Jean-Marie Céleste. Merci beaucoup.
2: C'était la session Ici Musique de Marie-Céleste, ce nouveau groupe en vogue au Québec et au-delà, ce quintet almatois. Salutations aux cinq membres d'ailleurs du groupe: Simon, Philippe, Zachary, Olivier et Guillaume. Si vous avez envie de faire des comparaisons, de voir comment ça sonne en version enregistrée versus ce que vous venez d'entendre, allez écouter leur album, entre autres Tout ce qui brille, qui est leur premier en carrière. Merci à la technique et à la prise de son à Frédéric Maltais, au mix à Guy Charbonneau, à la réalisation à Alexis Caron. Et s'il y a un conseil que je puisse vous donner après avoir écouté cette session Ici Musique, c'est de prendre le temps, en festival ou en salle, d'aller voir Marie-Céleste. C'est une expérience non seulement de voir le groupe sur scène, mais de vivre cette expérience-là avec les gens qui sont dans la salle. Ça vaut la peine et je vous souhaite de vivre ces grands moments. C'était la session Ici Musique de Marie-Céleste. Je m'appelle Nicolas Ouellet. À bientôt.

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sur le clavier du piano, avec Louise Bessette et la suite New England Idylls, une idylle née dans un jardin de la Nouvelle-Angleterre par le compositeur américain Edward McDowell, un des premiers compositeurs américains à obtenir une renommée internationale au 19e siècle. Il a étudié avec Raff et Liszt, entre autres. Alors au piano, Louise Bessette, bienvenue à Quand le jour se lève.

Andrea s'entraîne sa mère et ses complices dans une romance sans parole de Félix Mendelssohn. Tout ça nous mène aux informations. Je m'appelle François Lemay. On se retrouve dans quelques secondes.

0: Bonjour, ici Karine Matheux. Voici les informations. Le Canadien de Montréal a remporté la série contre les Sabres de Buffalo grâce à un but de l'attaquant Alex Newhook en prolongation. Le tricolore accède donc à la finale de l'Association de l'Est. À l'intérieur du Centre Bell, où la partie était projetée sur écran, les partisans étaient en liesse après la victoire de leur équipe. Le Canadien a rendez-vous sur la glace dès jeudi pour y affronter les Hurricanes de la Caroline. Et toujours au hockey, la charge d'Ottawa a résisté à la victoire de Montréal dans ce troisième match crucial des finales de la Ligue professionnelle de hockey féminin. L'équipe ottavienne s'est imposée à domicile 2-1 contre les Hockeyeuses de Montréal, qui espéraient clore cette série et mettre la main sur un premier titre dans leur jeune histoire. Le prochain match aura lieu mercredi. Politique fédérale, le ministre de la Défense nationale a réagi à la décision des États-Unis de suspendre les travaux d'une commission militaire conjointe en place depuis la Deuxième Guerre mondiale. Dans un communiqué, David McGuinty soutient que le Canada va travailler avec des partenaires de confiance qui sont prêts à travailler avec lui. Washington a justifié sa décision de suspendre sa participation à la commission permanente de défense en critiquant le niveau de dépenses militaires du Canada qu'il juge trop faible. Ottawa a dépensé 63 milliards de dollars en défense en 2025 et atteint la cible de 2 % du PIB. Et en terminant, les États-Unis imposent des droits de douane sur les champignons frais cultivés au Canada. Une enquête du Département américain du commerce a conclu que les producteurs canadiens bénéficiaient de subventions gouvernementales déloyales, ce que démentent les acteurs de ce secteur au pays. La plupart des champignons frais se verront appliquer des droits de douane de près de 3 %. Voilà, c'était les informations.
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6: Bonjour, rebonjour, il est 5h32, 6h32 dans les Maritimes. Je m'appelle François Lemay, merci beaucoup d'être avec nous. C'est quand le jour se lève.

un concerto pour hautbois de Bach qui nous mène à son exact contemporain, je parlais de Jean-Sébastien, le compositeur Christophe Graupner qui, à son époque, était même plus renommé que ne l'était Jean-Sébastien. Voici le concerto pour deux hautbois GWV 342 de Graupner. Il est interprété ici par Katharina Andres, Meike Guldenhaupt et l'Arpa Festante.

La sonate pour violoncelle et basse continue, la duplex de Jean Bort, c'est un compositeur baroque de Bouzonville dans le duché de Lorraine. C'était interprété ici par Elinor Frey et ses complices de l'Accademia de Dissonanti. Ça nous mène à 6h, à 7h dans les Maritimes. Bonjour, rebonjour, je m'appelle François Lemay, sur Ici Musique, c'est quand le jour se lève. À chacun son Mozart, je vous propose moi celui de Mitsuko Uchida. Voici deux mouvements du concerto Köchel 238, le sixième de ses concertos pour piano en si bémol majeur.

C'était les deux derniers mouvements du concerto Köchel 238 de Mozart, interprété par Mitsuko Uchida et le English Chamber Orchestra dirigé par Jeffrey Tate. Voici maintenant une sérénade signée Beethoven.

Le final de la sonate pour violon et piano opus 96 de Beethoven, c'était Andrew Wan et Charles Richard Hamelin. Et petite pause pour les informations. Ce Récit Musique, c'est François Lemy qui vous accompagne. Donnez-moi de vos nouvelles. Ça me fait plaisir de vous lire. Quand le jour, @radio-canada.ca.

0: Bonjour, ici Karine Matheux. Voici les informations. Aux séries éliminatoires de la Ligue nationale de hockey, le suspense a été long, mais le Canadien a finalement battu les Sabres 3-2 en prolongation à Buffalo hier soir lors du 7e et dernier match de leur série. Montréal accède donc à la finale de l'Association de l'Est et affrontera les Hurricanes de la Caroline jeudi. C'est encore une fois l'attaquant Alex Newhook qui a donné la victoire à l'équipe montréalaise en touchant le fond du filet en prolongation, comme il l'avait fait dans la série précédente. Et toujours au hockey, la charge d'Ottawa a résisté contre la victoire de Montréal dans ce troisième match des finales de la Ligue professionnelle de hockey féminin. Le duel a été serré et l'équipe d'Ottawa s'est finalement imposée 2-1 contre les hockeyeuses de Montréal qui espéraient clore cette série et mettre la main sur un premier titre dans leur jeune histoire. La victoire est toujours en avance 2-1 dans cette série. Le prochain match aura lieu mercredi à Ottawa. Christine Fréchette poursuit son voyage diplomatique en France. La première ministre du Québec a multiplié ce matin les rencontres ces dernières heures avec des représentants français, dont la présidente de l'Assemblée nationale. Et hier, c'est avec le président Emmanuel Macron qu'elle s'est entretenue. Il a été question d'intelligence artificielle, de minéraux critiques et d'identité culturelle. Mais le chef de l'Élysée a évité de se prononcer sur la candidature de Montréal pour accueillir la future Banque de la Défense. L'épidémie d'Ebola continue de prendre de l'ampleur en Afrique centrale. L'Organisation mondiale de la santé se dit préoccupée par l'ampleur et la rapidité de la propagation du virus en République démocratique du Congo. Le nombre de décès a grimpé à plus de 130 morts ce matin, soit une quarantaine de plus qu'hier, et ce bilan devrait continuer de s'alourdir. Voilà, c'était les informations.
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5: Il est 6h32, 7h32 dans les Maritimes. Bonjour, rebonjour, je m'appelle François Lemay. Sur ICI Musique, c'est quand le jour se lève.

Chaconne, mot magique au 16e siècle, synonyme de hit, de succès musical. Les meilleurs démontraient leur savoir-faire tour à tour en improvisation, comme Bertali, Legrenzi, Merula et Falconiero, pour ne nommer que ceux-là. On poursuit avec la suite d'orchestre Le Bourgeois Gentilhomme, une des plus magnifiques collaborations de Jean-Baptiste Lully, compositeur du roi Louis XIV, et d'un certain auteur nommé Jean-Baptiste Poquelin, dit Molière.

Jordi Savall dirigeait le Concert des Nations dans quelques extraits de la suite d'orchestre Le Bourgeois Gentilhomme de Jean-Baptiste Lully, complice de Jean-Baptiste Poquelin, dit Molière. On plonge dans l'âge d'or du piano maintenant avec Frédéric Chopin. On est gâtés.

Jan Olichetsky et une étude de Frédéric Chopin, et dans quelques instants, celui qui a réussi toutes ses études haut la main, Olivier Robillard-Laveau, sera là avec vous pour déjeuner en paix. Je m'appelle François Lemay. Quand le jour se lève, se poursuit ce récit musique classique. D'ailleurs, je m'y

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1: Nous sommes le mardi 19 mai. Ici Olivier Robillard-Laveau. C'est l'heure de déjeuner en paix.

C'est une chanson qui s'intitule Déjà vu. Elle est d'Amélie en collaboration avec Alex McMahon. Je vous souhaite la bienvenue à Déjeuner en paix en ce mardi matin. Aujourd'hui à l'émission, on va discuter d'une nouvelle artiste sous contrat avec Audiogramme. Elle a lancé son album le 8 mai dernier. Elle s'appelle Coco GB. Vite comme ça, la pièce que je vais vous me présenter, et je dis vraiment vite, là, c'est hier en l'écoutant une première fois, j'avais l'impression d'entendre une espèce de mélange entre Jean Leloup et Billie Eilish. Je sais pas si c'est possible. C'est peut-être moi qui est limité au niveau des références musicales, mais j'y voyais une parenté. Parlant de nouveaux artistes, il y a Lara Chambry. Hier, j'ai effleuré la question. Aujourd'hui, on va s'y pencher plus sérieusement. Elle lance son album cette semaine, 22 mai, son mini-album qui va s'intituler... le titre, je l'ai pas loin, mais je vais vous le dire tantôt. C'est du suspense, ça, mon ami. Et puis, Robert Charlebois qui se lance dans une nouvelle série de spectacles encore. Charlebois Scope, vous vous souvenez ce spectacle où il reprenait ses grands succès avec des images en arrière de sa carrière, tout ça, ben, il y a maintenant un Charlebois Scope 2 qui s'en vient. On en reparle un peu plus tard. Je vous souhaite un bon déjeuner en paix. Voici Josiane Paradis avec Je n'ai plus l'âge que j'ai. C'est une composition de Stéphane Lafleur.

C'est un duo Jean-Christophe Lessard et Soleil Launière, la pièce Poussière. C'est arrivé un 19 mai, on reste au pays ce matin pour souligner la sortie d'un album lancé en 1998. C'était la sortie du premier album d'un artiste et j'aime toujours ça parce que ça marque la découverte d'une nouvelle voix. Et pas n'importe laquelle ce matin, c'est le 19 mai qu'a été lancé le premier disque du musicien canadien Rufus Wainwright. En même temps, dans ce cas-ci, Rufus était déjà apparu sur le radar avant ça. Mais quand même, rien de ce qu'il avait fait avant nous avait préparé à ce qui allait suivre. Cette fameuse carrière solo qui débute à la fin des années 90. En fait, pour tout vous dire, Rufus était apparu au gala des Juno. Il avait été nommé carrément en 1990 à l'âge de 17 ans dans la catégorie voix masculine la plus prometteuse de l'année. Ça sort d'où? Ça, c'est 8 ans avant le lancement de son premier album. C'est cadeau. Rufus Wainwright avait composé une chanson pour le film Les Aventuriers du Timbre Perdu. Un célèbre conte pour tous à l'époque. Là, on le voit d'ailleurs interpréter la chanson dans le film lors d'une poursuite entre les différents comédiens dans un centre d'achat. Là, il chante la pièce avec son groupe carrément dans le film. I'm running from you cause you're chasing me too. Bon, ça, c'est sa première chanson entendue. Et avant ça, la mère de Rufus, Kate McGarrigle, le traînait déjà en tournée sur scène. Il participait au spectacle des Sam McGarrigle, au spectacle de Noël des McGarrigle également. Donc, Rufus est un très beau cas d'enfant de la balle, avec son père Landon Wainwright, aussi américain. Mais bon, c'est pas tout d'avoir une famille connue en musique. Ça donne un coup de pouce au départ, mais il faut ensuite démontrer qu'on mérite sa place. Et c'est exactement ce que prouvait le premier album de Rufus. Même si on y retrouve pas ses plus grands succès ou l'ambition musicale entendue sur quelques-uns de ses disques suivants, ce premier album homonyme nous fait découvrir sa véritable voix, pas celle de l'ado qui vient de muer. Là, c'est vraiment avec son premier disque qu'on comprend à quel point sa voix est unique, un peu nasillarde, mais porteuse d'une émotion pure, d'un abandon aussi, et c'est le cas sur la chanson Beauty Mark, avec son piano, ses percussions. On y trouve un côté cabaret enjoué, mais aussi tout le prestige de la voix de Rufus. C'est la 7e chanson de ce premier disque, lancé par Rufus Wainwright il y a 28 ans, jour pour jour.

Petite annonce amoureuse d'une pièce de Kate et Anna McGarrigle. Kate, la mère de Rufus Wainwright, que vous avez entendu juste avant avec Beauty Mark, une pièce qui se retrouve sur son tout premier disque lancé il y a 28 ans, jour pour jour. Rufus Wainwright en carrière, là, depuis ce premier disque, au total, c'est 11 albums studio, 7 albums en concert, 2 opéras, et c'est aussi Dream Requiem qui sera présenté à Montréal, à la Maison Symphonique. C'est loin, c'est dans plus d'un an. Le 15 juin 2027, grand spectacle avec la narration de Rufus Wainwright, l'orchestre métropolitain, le chœur métropolitain, les petits chanteurs du Mont-Royal, la soprano Angel Blue, réunis sous la direction de Yannick Nézet-Séguin. Gros party. Et Dream Requiem, bon, c'est, je dis gros party, en même temps, c'est la réinvention de cette traditionnelle grande messe pour les morts, mais version Rufus Wainwright. Ça va se passer, je le répète, le 15 juin 2027 à Montréal. On enchaîne. Voici Félix Brassard avec Le Vaisseau.

0: et ce qui vient de jouer, Oubliez tout ça du duo Elle me tue, formé par les artistes Mingo et Nunu. Mingo, musicien emblématique de la scène underground montréalaise des années 2000 avec son groupe les Georges Leningrad, oui, et Nunu qui fait auteur, compositeur, interprète et de la recherche aussi en création médiatique. Voici les nouvelles.
1: Bonjour, ici Karine Matheux. Voici les informations. Au hockey, c'est l'attaquant du Canadien de Montréal, Alex Newhook, qui a donné la victoire à son équipe en prolongation. Le club montréalais a donc battu les Sabres de Buffalo 3-2 hier soir lors du 7e et ultime match de leur série de demi-finale de l'Association de l'Est. Les Canadiens ont maintenant rendez-vous avec les Hurricanes de la Caroline jeudi. Et dans la Ligue professionnelle de hockey féminin, la victoire de Montréal devra attendre avant de mettre la main sur la Coupe Walter. La charge d'Ottawa a résisté à l'équipe montréalaise lors de ce troisième match des finales et remporté le match 2-1. Prochaine rencontre demain soir à Ottawa. Scène internationale, l'épidémie d'Ebola continue de prendre de l'ampleur en Afrique centrale. L'Organisation mondiale de la santé se dit préoccupée par l'ampleur et la rapidité de la propagation du virus en République démocratique du Congo. Le nombre de décès a grimpé à plus de 130 morts ce matin. Et ce bilan devrait continuer de s'alourdir. Le comité d'urgence de l'OMS tient d'ailleurs une réunion en ce moment. Et en terminant, Donald Trump évoque une évolution très positive des discussions avec l'Iran. Le président américain a affirmé aux journalistes qu'il existe de très bonnes chances de parvenir à un accord pour mettre fin à la guerre au Moyen-Orient. Il soutient ainsi avoir annulé une attaque d'envergure contre l'Iran prévue aujourd'hui pour donner une chance aux discussions. La dernière proposition iranienne prévoit notamment la fin de la guerre sur tous les fronts, y compris au Liban, le retrait des forces américaines des zones proches de l'Iran et le versement de dommages intérieurs pour couvrir les destructions causées par les bombardements israélo-américains. Voilà, c'était les informations.

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Elle a le vent dans les voiles, Louane Larobina, qui a gagné coup sur coup à quelques semaines d'intervalle la finale du cabaret festif du côté de Baie-Saint-Paul et la finale des Francouvertes à Montréal. Félicitations, Louane Larobina. C'est Déjeuner en paix qui se poursuit sur ICI Musique. Il est 7h37, 8h37 dans les Maritimes. Je vous souhaite un excellent mardi. Voici les séquoias de pommes.

et Richard Desjardins à l'époque d'Abitibi, l'a reprise plus tard. Cette fois-ci, c'était chanté par Simon Kearney ainsi que Héron. Il y a la maison de disques Audiogramme qui vient de sortir l'album Nest. C'est le premier disque d'une toute nouvelle artiste. Elle s'appelle Coco GB. GB, c'est pour son vrai nom. Ce sont ses initiales. Gabrielle Brigitte, son vrai nom. Donc Coco GB. Artiste qui émerge de la scène musicale montréalaise. Pianiste classique de formation. Elle est aussi artiste visuelle. Elle propose ce premier disque, un album bilingue qui se promène beaucoup musicalement. Parfois, c'est grunge. Parfois, c'est plus électro. Parfois, c'est plus folk, psychédélique. Il y a un peu de trip-hop à travers tout ça. Une philosophie post-punk, on nous annonce. C'est un album qui discute beaucoup de nos relations avec les autres. De plonger au cœur de la peur qu'on peut avoir avec les autres, de l'amour, de la folie aussi que peut dégager en nous certaines personnes. Donc, c'est à la recherche des connexions avec les autres. C'est un disque qui est... comme par exemple, la pièce Couteau, c'est un bel exemple de ça. C'est une chanson qui se passe, bon, dans un printemps triste, mais rempli d'espoir. C'est-à-dire l'espèce de moment où on vient de vivre une grande tempête dans nos relations interpersonnelles. Et là, on prend une pause pour réfléchir à ce qui a bien pu se passer. Qu'est-ce qui est arrivé? On a le cœur serré. On cherche des réponses. Il y a des dégâts qui ont été faits. Comment réparer les pots cassés? Donc, c'est respirer l'air frais après une suffocation, cette chanson Couteau. Et musicalement, bon, en ouverture d'émission, je disais un mélange. Jean Leloup, dans sa manière de raconter les choses, je trouve, et peut-être un côté plus Billie Eilish au niveau de l'arrangement plus moderne de cette chanson. Donc, c'est la pièce Couteau qui se retrouve sur l'album Ness de Coco GB.

A ti te tengo, c'est une pièce de la Parisienne Or. Et juste avant, les Hermanos Gutiérrez. Ça nous amène à Philippe Braque. Je ne sais pas si vous êtes allé faire un tour du côté des réseaux sociaux ou du site Internet de Philippe Braque. La dernière publication, par exemple, sur Facebook de Philippe Braque, c'est le 23 décembre 2024. Ça fait plus d'un an. C'est un gros rectangle noir et c'est écrit « Ce fut sincèrement une ride palpitante. Prenez soin de vous. » Ça laisse comprendre qu'il est en pause, Philippe Braque. Et lorsqu'on clique sur son site Internet,

Ça nous dit que le site Internet de Philippe Braque est malheureusement fermé et réouvrira. Et là, il y a un décompte, ça donne midi. En fait, le site est ouvert une heure par jour. De midi à une heure, vous avez accès au site Internet de Philippe Braque. Le restant du temps, c'est des espèces d'images 8 bits avec sa musique qui joue. On sait jamais. Est-ce qu'il va revenir un jour avec un nouveau disque? Il pourrait revenir dans 10 ans comme il pourrait revenir dans 10 jours avec un album surprise. Pour l'instant, on l'écoute avec Last Call.

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Ariane Roy avec la pièce Cool, qui a vraiment un refrain atypique. La manière que c'est chanté, que c'est proposé, sur le dos de la fatigue. Cool, cool. Et tout le monde doit le vivre, pousse. En même temps, c'est une critique de la société qui est assez forte. Super chanson d'Ariane Roy. Et si vous êtes tanné, justement, qu'on vous pousse tout le temps, qu'il y a de la fatigue qui s'accumule, eh bien, il y a Laura Chambry qui vous propose de sourire, de rire avec ses chansons. C'est un peu le but, hein. Lorsqu'elle est débarquée avec Disco Serge, elle le disait elle-même, ma musique, c'est l'enfant improbable entre Philippe Catherine et Dalida. Son but, c'est de nous faire sourire, de mettre du sucre, de l'énergie pop à travers tout ça. Mais en même temps, on a vu avec les chansons subséquentes qu'il y a plusieurs facettes à Laura Chambry. Puisqu'après Disco Serge, il y a eu Elle danse, un hymne pop féministe engagé. Et ensuite, l'autre extrait, c'était la pièce Les Muguets, beaucoup plus douce. Ces trois chansons vont se retrouver sur son mini-album qui sort vendredi, ce 22 mai. Le mini-album intitulé Tout inclus, parce que justement, elle explique que c'est un véritable voyage dans un tout inclus, parfait pour décrocher. On verra ce que ça donne. Ces plusieurs chansons, elles se promènent comme ça. Ce sera quoi la définition sonore de Laura Chambry? Est-ce qu'il y en aura une? Peut-être qu'il n'y en aura pas non plus. Elle va toujours se promener à travers les styles comme ça. Pour l'instant, la voici avec Elle danse. Je vous rappelle, le mini-album sort vendredi. Il y a un concert le 21 mai, ça c'est jeudi, au Ping Pong Club à Montréal, et le 23 mai au Studio TELUS du Grand Théâtre de Québec.

Il y a eu Elle danse de Laura Chambry, une pièce de la formation Casdoura. Ce qui vient de jouer, c'était correct. Des louanges et on s'en va sur l'album du Soleil dans l'œil de Mondou Seigneur.

0: Tu sais Mélo, une pièce d'Adib Al-Khalidé. Vous déjeunez en paix sur Ici Musique. Je vous retrouve tout de suite après. On se retrouve dans 3 minutes.
1: Bonjour, ici Karine Matheux. Voici les informations. L'attaquant Alex Newhook a une fois de plus permis aux Canadiens de Montréal de se rapprocher tranquillement de la Coupe Stanley. En prolongation hier soir contre les Sabres de Buffalo, il a compté le but gagnant pour établir la marque de 3-2 et donner à son équipe un billet pour la finale de l'Association de l'Est face aux Hurricanes de la Caroline. Même si le match se déroulait à Buffalo, le Centre Bell à Montréal était rempli à pleine capacité. Les partisans, le regard rivé sur les écrans géants, ont célébré la victoire de leur équipe dans l'euphorie, mais sans débordement majeur. Toujours au hockey, la charge d'Ottawa a résisté contre la victoire de Montréal dans ce troisième match de la finale de la Ligue professionnelle de hockey féminin. Le duel a été serré et Ottawa s'est finalement imposé 2-1 en toute fin de troisième période. La victoire est toujours en avance 2-1 dans cette série. Le prochain match aura lieu demain à Ottawa. Le rapport commandé par le gouvernement de Terre-Neuve sur Churchill Falls, qui sera présenté aujourd'hui, critique l'entente avec le Québec. C'est ce que rapporte la presse canadienne, citant une source près du dossier. Le comité indépendant qui a évalué la pertinence du projet pour la province atlantique n'en recommanderait pas la ratification. L'accord sur Churchill Falls vise à remplacer le partenariat actuel de la centrale hydroélectrique qui arrive à échéance en 2041. Il prévoit également la construction d'une nouvelle centrale et d'un barrage. Et en terminant, la forte hausse des cas d'Ebola en République démocratique du Congo inquiète l'Organisation mondiale de la santé en raison de l'ampleur et de la rapidité de l'épidémie. Le virus s'est propagé aux zones urbaines, ce qui fait craindre une propagation accrue et une augmentation des décès. Les autorités ont fait état d'au moins 131 décès et de plus de 500 cas suspectés.
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Boom Boom Baby, c'est une pièce de Juliette Armanet que je viens d'interrompre en plus. Il est 8h36, 9h36 dans les Maritimes. Vous déjeunez en paix sur ICI Musique. Je vous souhaite une excellente journée. On écoute Anaïs Gardeau avec Colors.

Laissez filer les jours, une pièce d'Andréanne Lemay. Et juste avant, c'était la formation Tapioca. On a appris que Robert Charlebois, qui va avoir 82 ans le 25 juin, va se lancer dans une deuxième série de spectacles de Charlebois-Scope. Ça s'appelle Charlebois-Scope 2, carrément. Ça fait suite au premier chapitre de spectacle qui a été présenté à partir de 2019, qui a remporté un paquet de prix à la disque. Spectacle de l'année, mise en scène, scénographie de l'année, conception d'éclairage, projection de l'année. Et on nous promet un deuxième spectacle, bon, avec du nouveau, c'est-à-dire que les conceptions visuelles derrière le grand écran, ce sera 100% de l'inédit pour ce deuxième spectacle. On est allé chercher de nouvelles archives personnelles dans la carrière de Robert Charlebois. Musicalement, ce sera à 50% différent de la première mouture. C'est-à-dire que probablement que le 50%, là, les gros succès reviendront cette année. Mais lorsqu'on va dans des chansons un peu plus obscures, on va varier le répertoire. Ça m'impressionne. J'ai vu le chapitre 1, il se promène partout. Court sur la scène, chante, crie, danse, Robert Charlebois, 82 ans. Ses vieux jours sont assurés, il n'y a pas besoin de faire ça, mais il tient à le faire, il le dit. C'est mon plus gros show, ça m'a pris 60 ans de travail arriver à ce spectacle, il va se faire plaisir. Ça va se passer donc du 27 au 28 décembre au Grand Théâtre de Québec, ainsi qu'à la salle Wilfrid Pelletier à Montréal, les 1er et 2 janvier 2027. On va sûrement entendre California.

Maison en campagne, c'est Marco Emma. Je m'appelle Olivier Robillard-Laveau. Merci d'avoir été à l'écoute de Déjeuner en paix. Demain et jeudi, ce sera Geneviève Venn à l'animation, ma collègue, puisque demain soir, j'anime le lancement de la station Ici Musique Rock. C'est en faux-faune électrique. C'est complet. Vous pouvez pas acheter de billets, mais ce sera retransmis en direct sur Ici.

Music Rock via l'application audio. Il y aura The Sorheads, Alex Ferns, DVTR, Population 2 et Voivode. Voivode au Foufoune électrique. Je pense que ça fait 25 ans que Voivode a pas joué au Fouf. Donc, à partir de 19h demain soir, je le mets avec Vincent Pic de Groovy Hard Vark sur ICI Music Rock. Manquez pas ça. Pour l'instant, c'est Soleil Secret qui nous amène à l'effet Pogonat. Que la journée soit bonne pour vous et à vendredi!

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1: Une nouveauté qui va parler aux fans de Beach House, de Jimmy Hunt, c'est l'artiste québécois Tom Léger, qu'on a vu derrière la batterie et au micro du duo montréalais Valse Fréquence. Depuis à peu près un an, il avance en solo avec la même énergie, la même intensité et encore plus d'espace pour créer. Là, je vous présente sa deuxième offrande qui navigue entre rock, texture lo-fi, touche électroacoustique. C'est brut, c'est un peu rugueux, très vivant. Ici, la batterie et la voix avancent côte à côte, d'égal à égal. Tom Léger joue et il chante en même temps. Ça crée une tension physique constante, une pulsation qui vient du corps.

Ils affirment être le groupe le plus populaire de Toronto actuellement et pour toujours. C'est No Frills, que je pourrais traduire par sans fioriture, un quatuor doté d'un humour noir qui transpire l'autodérision, qui est actif depuis une dizaine d'années environ. No Frills propose un univers très absurde, des mélodies légères, des paroles naïves, voire enfantines. On entend des touches de rock garage, de post-punk, il y a plein d'harmonies vocales garçon-fille. Ça donne un son brut des chœurs, une énergie chaotique, bon enfant, qui donne envie de danser en pyjama. C'est No Frills.

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0: rappeur Webster pour la sortie de son 10e album et il est en très grande forme, Webster. Ce vétéran de la scène hip-hop québécoise qui vient de Limoilou, d'un père sénégalais, d'une mère québécoise, qui est passionné d'histoire, il a fait des études en histoire, il est conférencier, il est auteur, il est rappeur, il est actif depuis 1995 et il parcourt le monde avec ses concerts, ses ateliers d'écriture, ses conférences. Il se passionne particulièrement pour l'histoire de l'esclavage et la présence afro-descendante au Québec, au Canada depuis l'époque de la Nouvelle-France. Donc Webster, je te laisse nous présenter ton nouvel album et nous dévoiler aussi quelques scoops.
1: Salut, vous êtes sur la boîte vocale de l'Effet Pogonat. Laissez un message.
2: Yo, salut Catherine, c'est Web. J'espère que tu vas bien. Ça fait longtemps qu'on s'est pas parlé. J'espère que tout se passe bien à l'émission. De mon côté, ça va toujours vite. Toujours sur mille et un projets. Là, je viens de mettre la touche finale sur un livre qui va sortir à l'automne prochain à propos de mon exposition Fugitif. Je travaille aussi sur une nouvelle traduction, mais ça, écoute, c'est pour dans un bout encore. Mais je dirais en ce moment ce qui se passe. C'est la sortie de mon nouvel album, Web Dubois, en l'honneur de l'intellectuel américain W.E.B. Du Bois. Et c'est mon 10e album en carrière depuis 2000. Et c'est mon premier album en 7 ans. C'est un projet dont je suis très fier, là. Je dirais que ça me ramène à mes sources, là, quand j'ai commencé à écrire en 1995 où tout tournait autour du texte. Et cet album-là tourne autour du texte. C'est un projet dont je suis très fier. Pour ce projet, j'ai invité une couple de personnes, dont ma sœur Mariam, comme d'habitude, mes amis Valérie Clio, Guillaume Tendreau. Mais j'ai voulu aussi laisser la place à la nouvelle génération. Et donc, j'ai invité un jeune rappeur de Limoilou, un jeune rappeur prodige de Limoilou, qui s'appelle Melvin, et puis un autre artiste prodige, multitalentueux, qui s'appelle Joseph Saranès de Wendake. Et donc, l'album est disponible partout. Si tu as pas prêté l'oreille, écoute, tu me diras ce que t'en penses. Et donc voilà, écoute, on se reparle, on se tient au courant. Prends soin de toi. À plus, bye bye.
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On fête un album qui est sorti il y a 40 ans, pile poil, le 19 mai 1986. Un album qui allait marquer l'histoire de la pop, le cinquième disque en solo de Peter Gabriel. Donc, Peter Gabriel, chanteur britannique à l'œuvre culte, qu'on avait connu, bien sûr, avec le rock progressif de Genesis, et là, qui opère sur ce cinquième opus une métamorphose assez spectaculaire. Donc, il signe son œuvre la plus lumineuse, la plus accessible, la plus festive de sa carrière. Ce succès critique et commercial colossal va se solder par 8 millions d'exemplaires vendus à travers le monde. Et ce disque-là est né de la rencontre entre Peter Gabriel et le producteur canadien Daniel Lanois. Ensemble, ils vont réussir à injecter une redoutable efficacité pop dans une œuvre artistique qui reste quand même exigeante. L'album est propulsé au sommet des palmarès. C'est MTV qui va beaucoup contribuer au succès de l'album parce que ils vont tourner en boucle le clip révolutionnaire Sledgehammer. On se souvient de ce clip en pâte à modeler, en stop motion, qui détient encore aujourd'hui le record de diffusion sur MTV. C'est le clip qui a été le plus diffusé. Il y a plusieurs tubes sur cet album, notamment le très bouleversant duo avec Kate Bush, le duo sur Don't Give Up. Et ce triomphe planétaire va permettre à Peter Gabriel de défendre ses engagements humanitaires. Ça va lui donner une super grosse tribune. Donc, on va replonger dans ce disque avec ma préférée, je pense, de l'album Soul, la chanson In Your Eyes, où il a invité son ami Youssou N'Dour à venir chanter en langue Wolof. Et le morceau est devenu un classique absolu.

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1: On découvre le groupe français Mégafeu. Derrière ce nom incandescent se cachent trois amis d'enfance. Ils viennent d'Angoulême, en France. Ses complices s'étaient déjà fait remarquer avec un tout premier micro-album très prometteur. Et là, ils sont de retour avec une nouvelle pièce qui s'appelle Memento Mori. Ce qui veut dire à peu près « Souviens-toi que tu es mortel ». C'est une réflexion sur notre rapport à la technologie, la surabondance d'images, la mémoire qui s'efface aussi. C'est de la pop aventureuse qui navigue entre poésie surréaliste, influence anglo-saxonne et cette poésie française de Mégafeu.

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La chanteuse française Zaz Voyage, elle a lancé son 6e album Sain et Sauf l'automne dernier. Et Zaz parcourt le monde pour présenter son nouveau concert. 80 dates, 145 000 spectateurs. Une histoire d'amour qui se poursuit aussi entre Zaz et le public québécois. Sain et Sauf s'est classé au premier rang des ventes d'albums ici en janvier. Ça fait longtemps que les fans québécois l'aiment. Elle avait remporté le Félix de l'artiste international s'étant le plus illustré au Québec au Gala de la Disque en 2011. Elle avait fait un spectacle en 2023 à la salle Wilfrid Pelletier à la Place des Arts à Montréal et elle a rempli le Centre Bell en 2019. Elle va revenir d'ailleurs au Centre Bell samedi 23 mai à Montréal et au Centre Vidéotron à Québec vendredi. Elle a 46 ans, Zaz. Elle proposait plutôt ce printemps une réédition numérique de son récent album avec 7 chansons inédites. Celle qui avait lancé Je veux, son gros tube en début de carrière. Elle s'apprête donc à revenir faire des gros spectacles ici. On l'écoute avec la chanson-titre de son plus récent album.

Cher Hubert Lenoir, qui signe la bande originale du tout premier long métrage de son amoureuse Noémie D. Leclerc, qui va sortir le 18 septembre prochain.

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1: Gros plan sur l'une des figures les plus insaisissables de la musique britannique contemporaine, Tricky, pionnier incontournable du trip-hop, ancien membre du groupe Massive Attack. Cet artiste au style sombre, viscéral, est encore très actif en solo. Il vient d'annoncer la sortie d'un nouvel album, son premier opus sous son propre nom en 6 ans, et une rare tournée américaine, nord-américaine en fait. Tricky, un créateur qui a toujours détesté la célébrité, dont la jeunesse a été particulièrement difficile. Il est né à Bristol, dans un quartier assez chaotique. Il va avoir une enfance rock'n'roll. Il sera élevé par sa grand-mère entre école buissonnière et sa passion pour les films d'horreur. Il va connaître une adolescence marginale marquée par un séjour en prison. La musique va lui servir d'échappatoire et il rencontre éventuellement les futurs membres de Massive Attack. Mais peu à l'aise avec les rouages commerciaux de l'industrie musicale, il va quitter le groupe en 94. Sa carrière solo va démarrer en flèche avec un premier opus magistral en hommage à sa mère. Ce disque ténébreux qui fusionne hip-hop, dub, soul, rock alternatif sera élu album de l'année par NME. Le média NME. C'est un album qui impose Tricky sur la scène internationale, qui établit Bristol aussi comme capitale du trip-hop aux côtés de groupes comme Portishead. Il va encore une fois se retirer, s'éloigner des caméras, des micros. Il est pas à l'aise avec le monde médiatique, donc il se remet en retrait. Mais ce créateur insatiable ne s'est jamais arrêté de créer. Il va se cacher derrière des projets parallèles sous d'autres noms. Il va faire des collaborations aussi vraiment historiques avec David Bowie, Björk, Nene Cherry, Red Hot Chili Peppers, Beyoncé. Mais si Tricky accepte enfin de revenir sous son propre nom aujourd'hui, c'est grâce à son nouveau gérant. À un moment donné, il est venu lui rendre visite. Il a écouté ses dernières maquettes et il le convainc qu'il tient là une œuvre puissante, peut-être sa plus puissante à ce jour. Donc, ça va devenir cet album « Different When Absent », nouvel album très attendu qui va s'accompagner de cette tournée nord-américaine cet automne. Il va faire 3 dates au Canada. Le 29 septembre à Vancouver, 8 octobre à Toronto, 9 octobre à Montréal. On écoute son plus récent morceau, donc voici Tricky avec sa nouvelle complice musicale, la chanteuse tchèque Marta.

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2: François Lemay, bonjour.
3: Bon, premièrement, ouais. Catherine Pogonat, ouais. Permets-moi du haut de mes 10 ans de quand le jour se lève, de te féliciter pour tes 9 ans de l'effet Pogonat. Ça veut dire que l'émission peut se coucher à 9h maintenant le soir, à 9h.
2: Oui, à 9h, voilà.
3: Pour regarder la première période.
2: Exactement.
3: Elle peut faire ça. Donc, elle bravo, c'est quand même merci. Quelque chose pour une émission de jour 9 ans.
2: C'est quelque chose. Oui. J'ai fait ça une grande partie de ma vie.
3: Oui.
2: C'est ça qui m'a donné le tournis. Je me suis dit, j'ai fait cette émission pendant une grande partie de ma vie.
3: Oui, félicitations.
2: Et je la fais encore.
3: Ben
2: donc,
3: oui.
2: Parlons de... Bon, Live Nation vacille,
3: oui.
2: On le sait. Il y a un géant chinois là, qui veut se lancer dans la production musicale.
3: De spectacle, et ça va faire mal. Tremblez, mortel, ayez peur, puisque Tencent... Peu importe ce que vous consommez en Chine comme documents numériques, musique, vidéo, tout ce qui est le divertissement passe par Tencent. Là-bas, les réseaux sociaux, tout ça est contrôlé. Et là, eux, depuis des années, ils offrent des concerts en ligne, spéciaux, des événements spéciaux. Ils vont signer un artiste, ils vont faire un concert, c'est diffusé en ligne pour les abonnés, tout ça. Mais non, c'est pas assez maintenant, parce qu'il y a deux choses qui se produisent. La première étant que Live Nation est en train de vaciller, évidemment, on le voit, on le sait. Donc, il y a un marché du billet de spectacle qui va peut-être s'ouvrir. Et la deuxième, c'est que chez Tencent, on se dit... On commence déjà à être tanné de l'intelligence artificielle et on mise sur le fait que l'auditoire va vouloir aller voir et entendre des vrais humains sur scène. Donc, on va

0: lancer très, très incessamment une division spectacle en vrai chez Tencent avec les ventes de billets. Pour l'instant, ça va être en Chine, avec des artistes majoritairement chinois. Mais ça veut dire aussi, et petite prédiction que je fais, Nostradafrank, qui vous dit que peut-être qu'on va faire avec la musique chinoise ce qu'on a fait avec la K-pop. Ça va devenir un trésor national qu'on va essayer d'exporter culturellement.
1: Oui.
0: Bref, Tencent vont s'occuper de ça, va s'occuper de ça. Et ça risque de changer. Est-ce que le prix des billets va descendre avec tout ça, Catherine?
1: Oui, c'est ça.
0: Je gage que non, parce qu'on perd tout le temps, nous, le pauvre consommateur de spectacle. Mais au moins un deuxième joueur risque de créer une petite concurrence et peut-être ébranler un petit peu le marché, ce qui est jamais une mauvaise chose.
1: Ce qui est vraiment pas une mauvaise chose en ce moment, là.
0: Tout le contraire de l'effet Pogonat qui n'a pas de concurrence.
1: Merci beaucoup, François.

C'est comme ça que se termine l'effet Pogonate pour aujourd'hui. Je vous retrouve demain matin, même heure, même poste. Daniel Leblanc-Poirier, notre poète préféré, va venir analyser les textes de chansons de Cher. Ça promet, et ça promet aussi d'explorer pas mal l'autotune. Un gros plan sur Khalid, des nouvelles de FKA Twigs. En attendant, c'est Claudine qui arrive à bord de son manège. D'ici là, portez-vous bien. Ciao!

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1: Bon mardi! Bon mardi d'été, mes mélomanes préférés. En tout cas, au Québec, on est gorgé de bonheur de sentir la saison chaude s'installer tranquillement et la victoire du Canadien hier. Yay! J'espère que la journée est douce avec vous aujourd'hui. On va démarrer cet itinéraire musical avec les Vénézuéliens Los Amigos Invisibles. Bienvenue dans le manège!

Le remix du DJ français Yuxek de ce classique d'Étienne Dao, Weekend à Rome, paru originellement en 1984. Et on va rester dans le même état d'esprit musicalement avec le folk électro du duo montréalais Conifère, composé de deux grands amis qui ont transformé leur complicité en projet musical. Et ça donne des titres comme « Juste un peu moins pire ».

chaud et sensuel de Stella and the Longos, groupe basé à Berlin, bâti autour de la DJ parisienne Stella Zecri et du producteur italien Ed Longo, d'où le nom de la formation. Maintenant, on se dirige vers Lisa Leblanc et en cherchant des infos sur elle cet avant-midi, je suis tombée sur les programmations des spectacles de la fête nationale. Mais quel bonheur que j'ai ressenti en me disant, hey, c'est vrai, le 24 juin, c'est dans un peu plus d'un mois quand même. Lisa Leblanc, donc, sera sur scène le 23 juin à Laval, en compagnie de Richard

Suisse, Jacques. Hey, si hier je vous parlais de la coupe Longueuil de Fauvel, là, je me dois de mentionner la fausse calvitie de Jacques aujourd'hui. Un genre de coupe à la Jim Corcoran, mais voulu là, et bien entretenu par le principal intéressé. C'est quand même emblématique de son image à Jacques quand même. Maintenant, on fait la place au groupe montréalais Patch, que leur maison de disques appelle les cinq nerds les plus cool de Montréal. Ils font un genre de punk électro bien réfléchi et très bien exécuté. Voici leur titre, Howie, dans mon manège à moi.

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qui a des origines burundaises et ce sont ses épices qui rendent si délicieuse sa proposition musicale. Et on continue dans les rythmes chauds et ensoleillés des franco-brésiliens PPG.

musique de Summerland, si j'attends, c'est ce qu'on vient d'entendre. C'est pas que j'ai un mauvais accent anglais, ben peut-être des fois, mais Summerland, elle écrit S-O-M-E-U-R-L-A-N-D. Et c'est la musique de Feu Chatterton maintenant.

Je milite ces temps-ci pour toujours plus de Jérôme Minière sur nos ondes. Non, mais quel talent il a, cet homme, quand même, dans la musique, mais dans les textes aussi. Et je vous transporte dans les Alpes suisses.

0: La musique de Fleur de Peau pour nous accompagner dans notre beau mardi ensoleillé. Et pourquoi ne pas ajouter des rayons de pluie? En accueillant Geneviève Venn au micro.
1: Ching!
0: Cachling! Bonjour!
1: Bonjour, Claudine, ça va bien?
0: Très, très bien. Content de te retrouver.
1: Et moi de même.
0: Geneviève, aujourd'hui, tu nous amènes en France.
1: Oui, je vous amène en France découvrir Victorine, une chanteuse originaire de la région de Bordeaux, qui est agente d'artiste le jour et qui s'éclate complètement dans les open mic parisiens le soir.
0: Ah oui?
1: Oui, elle
0: agente
1: a l'air
0: d'artiste qui travaille pour 10 %?
1: Ben, le genre de... Puis je pense que c'est un peu, je sais pas, là, je spécule, mais ce qui a mené un peu à son personnage de scène qui est extrêmement ironique, je pense qu'elle a vu des vertes et des pas mûres.
0: Quand je faisais référence à la fameuse série
1: oui,
0: là, des agents 10 % pour ceux qui auraient pas la ref, comme disent mes jeunes enfants. Maman, t'as pas la ref. Hein?
1: Alors, Victorine, elle a la ref. Et elle a l'air très candide et inoffensive à première vue. Comme ça, c'est une jolie blonde avec un petit bandeau qui s'affiche candidement. Et mais un peu comme Rosalie Vaillancourt le fait ici en humour, ben les choses se corsent quand elle ouvre la bouche. Parce que sa bio la décrit comme une France Gall qui aurait pas eu besoin de Serge Gainsbourg pour écrire Les sucettes à l'anis. Autrement dit, okay. Le deuxième degré vole très, très haut ici. Et c'est pleinement assumé pour Victorine. Sa démarche vraiment repose sur un désir d'émancipation, puis elle reprend les codes de la pop légère pour mieux les déconstruire et se les approprier pour gagner un peu, pour dominer sur ces codes-là. Donc, elle s'inscrit, je trouve, dans les sillons de Philippe Catherine ou Guy Dré, avec une proposition qui a l'air loufoque, mais qui est très réfléchie et très accrocheuse aussi. Contrairement à Guy Dré, par contre, est moins vulgaire. Tout est dans le deuxième degré. Okay. C'est plein de double sens, c'est plein de jeux de mots, vous allez voir, c'est très savoureux.

0: pour eux. Elle prépare un premier album qui va sortir en septembre. Et là, je vous propose aujourd'hui un petit extrait de la pièce Escalier C. C'est sorti en mars, accompagné de 5 remixes.
1: Déjà?
0: Donc, oui, c'est ça. En même temps que la sortie. Et les remixes, ils vont dans différents styles. Moi, je vous propose celui qui est un peu italo-disco.
1: Ah ben oui.
0: Qui nous raconte ses déboires romantiques. Voici Victorine et Escalier C.
1: Merci Geneviève Venn.
0: Un plaisir.

Festival international de jazz de Montréal le 29 juin. Et la prochaine, je l'envoie à Christian qui est à Québec. Il me dit, pouvez-vous nous envoyer de la chaleur, s'il vous plaît? Il fait 11 ici. Alors imagine-toi en vacances à la plage sur cette chanson, Christian.

musique de DXX. J'espère qu'elle vous donne de l'énergie en cet après-midi du mardi. Dans quelques instants, le manège se poursuit et je vais vous faire entendre votre nouveau kick de pop nonchalante décontracté à la marque de Marco, Los Retros, dans les prochaines minutes.

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Afro Diz Like This qu'on vient de s'offrir. Et d'ailleurs, si vous entendez des titres et que vous vous demandez ce qui vient de jouer, il n'y a pas que Shazam comme solution. Il y a toujours la liste des chansons diffusées sur Radio-Canada Audio sur la page du Manège. Vous cliquez sur la page d'aujourd'hui et vous allez sur l'onglet Musique diffusée parce que je viens de recevoir un message de Harry Lee de Peterborough, Ontario. Hi, Peter! Alors, lui cherchait... J'ai dit Peter, il s'appelle Harry. Pardon. Il cherchait la liste des chansons qu'il vient d'entendre. Alors voilà, vous savez où vous rendre maintenant. On va découvrir ensemble un Mexico-Américain, Mexicano-Américain du nom de Los Retros, un nom qui sonne comme si on parlait d'un groupe, mais il n'y a bien qu'un homme, un seul homme derrière cette proposition musicale. Il s'appelle Mauricio Tapia, un jeune musicien très jeune qui a commencé à enregistrer de la musique à 15 ans dans le salon familial sur un petit 4-pistes. Alors vous comprendrez que c'était très DIY comme projet. Et c'est devenu en fait la signature de sa musique, c'est minimaliste, à la croisée de la soul vintage et des ballades latino-américaines des années 70-80. Et à la fin des années 2010, Mauricio a mis en ligne ses premières chansons, mais sans plan de carrière, sans aucun réseau social, juste comme ça. Et vous imaginez peut-être déjà la suite. Sa musique s'est mise à circuler sur Internet, assez pour que l'emblématique maison de disques Stone Throw Records le signe. Et c'est avec eux que Los Retros enregistre sa pièce « Someone to spend time with ». Il a alors 19 ans. Le morceau est une belle ballade pop.

groupe adolescente. Là. C'est simple, mais tellement attachant. Il n'y en a rien de temps. La chanson a obtenu des millions d'écoutes. C'est quand même fou, cette histoire-là. Et c'est ce titre que je vais vous faire entendre maintenant. Si vous aimez le côté très décontracté de Mac DeMarco, je pense que vous allez apprécier ce titre de Los Retros. Someone to spend time with.

0: Belle bibitte musicale, Nicolini, qu'on vient d'entendre dans le manège. Et on se dirige vers une autre belle bibitte, un peu plus polie, celle-là, dans le sens de polissage, et non de politesse, quoique. Pierre Lapointe, avec sa chanson Acrostiche Alphabet, qui date de l'album La Science du Cœur, en 2017. Écoutez bien les paroles, ça vaut la peine.
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Les Montréalais Flight of the Oryx qu'on vient de s'offrir et maintenant un artiste français que j'aime tellement, Bertrand Belin, qui est en grosse tournée mondiale actuellement, qui va s'arrêter au Québec, à Québec, le 14 juillet à 19h dans le cadre du festival d'été, tout juste avant Claude Pelgag et Patrick Watson sur les plaines. Ça va être un moment.

Le manège s'en va faire prendre une petite courbe en Espagne maintenant, à Madrid plus précisément, pour écouter la musique d'un duo qui s'appelle Pipiolas, composé de deux filles qui se sont rencontrées à l'école d'art dramatique. Musicalement, elles sont à fond dans la pop synthé des années 80. Elles viennent de lancer leur deuxième album et on les présente comme le groupe de filles qui transforme l'amour toxique et la santé mentale en hymne pop dansant. On les considère comme la voix d'une génération angoissée. En Espagne, pipiolo ou pipiola, c'est un terme familier pour parler avec condescendance d'une personne très jeune ou inexpérimentée dans un domaine. Sauf que les pipiolas n'ont rien de naïf et d'innocent. Au contraire, dans leur texte, elles dénoncent l'hypocrisie de l'industrie musicale, les relations toxiques, les enjeux de santé mentale. Ben, faut dire qu'elles sont maintenant âgées au début de la trentaine, alors elles en ont vu d'autres, comme on dit. Mais musicalement, elles s'expriment sur le son qui les accompagnait à une époque où leurs incertitudes étaient encore sauvages et joyeuses, comme elles le disent, à l'époque où elles étaient encore des pipiolas de la vie. Voici leur titre, Nanana.

C'était Moses Bélanger qu'on vient d'entendre. Les Pipiolas étaient plutôt timides. Leur chanson ne voulait pas jouer, mais on les a convaincus. Alors, voici la chanson dont je vous parlais il y a quelques minutes. Nanana, les filles de Madrid.

C'est la musique d'Odario. Odario, c'est Odario Williams, qui est aussi un collègue animateur sur CBC Music, qui a son projet musical. C'est très bon, ça! Dans quelques instants, je vous parle d'une compilation qui fait revivre des pépites musicales québécoises. On va vous replonger au début des années 80 avec un groupe sur lequel vous avez peut-être dansé dans le temps, dans les discothèques, peut-être. Mais pour tout de suite, le dancehall français de Yannick.

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J'aime beaucoup le titre de cette chanson de Mathieu Chédid, Grand Petit Con, remixé ici par un compatriote français, Boom Bass. Maintenant, on retrouve le duo québécois BAB, B-A-A-B, composé de Charles-David Dubé et de la chanteuse Marie-Ève Harel-Michon, qui le transporte dans un trip-hop nouvelle génération avec leurs pièces.

Je sais pas si vous avez déjà entendu parler de l'étiquette de disque québécoise Trésor National, mais il faut saluer leur travail. Eux se spécialisent dans la réédition de titres oubliés ou inédits qui font partie de notre histoire. C'est un super travail de recherche qu'ils font, qui contribue à la mémoire collective et qui nous rappelle qu'au Québec, là, dans les années 80, on avait une super scène avant-gardiste. Donc, Trésor National vient de lancer le troisième volet de Nom Noma, une série de compilations qui remet la lumière sur des titres rares qui seraient morts dans l'oubli sinon. C'est la musique de 13 artistes qu'on découvre sur ce volume-là, qui vient avec un livret de 16 pages qui raconte le parcours des 13 artistes. C'est un objet de collection. Ils en ont pressé que 1000

exemplaire et on se promène là-dedans entre le power pop, le punk, la new wave, le post-punk et le groupe qui a retenu notre attention, c'est Cham Pang, reconnu comme un des pionniers de la synth-pop québécoise et en passant, ce groupe ferait partie des 10 meilleurs disques qui ont forgé la musique de Daniel Bélanger. Non, mais j'aime le mentionner au passage quand même. Cham Pang, c'est le projet de Yvelle Champagne qui venait du milieu du théâtre, de la poésie et des arts visuels et elle avait toute une vision pour sa musique. Elle voulait aller ailleurs que ce qui se faisait au Québec à l'époque. Elle était très inspirée par le crotch rock, par la musique tribale, le reggae, le dub et la musique avant-garde. Ils ont produit qu'un EP, Ne mourrez pas, sorti en 1981. Et les chansons de l'album jouaient partout dans les discothèques, dans les radios d'ici, mais aussi à Paris et à Berlin. Même le prestigieux magazine Billboard en avait fait la critique. Je sais qu'on a des auditeurs qui ont bien vécu ces années-là. Peut-être que vous avez dansé sur leur musique dans les discothèques. À vous de me dire si ça vous rappelle des souvenirs, OK? Le groupe Champagne, S-H-A-M, trait d'union P-A-N-G, avec Ne mourrez pas.

repris en collaboration avec Turnstile la pièce Alien Call Love. Et je le dis souvent, je me répète encore, ce mini-album de quelques pièces enregistrées en collaboration entre Turnstile et Bad Bad Not Good, sorti en 2023, c'est juste un grand moment de musique. Nicolas Ouellet s'en vient avec ses nouveaux sons dans quelques instants. C'est Claudine Prévost qui vous remercie d'avoir choisi d'embarquer dans un autre tour de manège aujourd'hui. Je vous souhaite une belle fin d'après-midi et on se retrouve demain dès midi sur les ondes d'ici musique.

faut le vivre, le début de cette chanson, avant d'y plonger complètement. Il s'appelle Thierry Larose pour commencer nouveau son. Si j'avais un clou.

Je l'ai dit, je le redis, c'est un des grands de sa génération, Thierry Larose, non seulement dans sa capacité mélodique, mais dans sa capacité à écrire des textes qui amènent la réflexion à un autre niveau. Si j'avais un clou, incroyable chanson. C'est ce qu'il faut. Prendre le marteau et charbonner à grands coups de courage. On a 15h03, 16h03. C'est les tout débuts de nouveaux sons, ce qui veut dire que vous avez amplement le temps de m'écrire un petit message. Question que je puisse vous saluer sur les ondes nationales, vous accueillir dans le club Nouveaux Sons. Vous savez à quel point c'est important pour moi de sentir la communauté bien présente. Vous m'envoyez votre nom, une petite salutation, les noms des gens autour de vous si vous voulez, au 514-980.

La chanson de Louane Larobina, grande récipiendaire du premier prix à la plus récente édition des Francouvertes, grand concours de musique franco-canadienne. Elle vient tout juste de signer un contrat de disque aussi avec la maison de disques Bonsand qui accueille, entre autres, les tendants de Les Louanges, Claudia Bouvette et bien d'autres. La suite sera glorieuse. Mal aimé soleil ici.

0: est parfait dans cette chanson, l'amour en sang de Mal-Aimé Soleil. 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L'album s'appelle Fragile de Mal-Aimé Soleil, dis-je. Ça vient de sortir au mois de mars dernier. On va être au Franco le 20 juin au Club Soda. Si vous aimez ce que vous entendez et que vous avez la chance de pouvoir venir dans la métropole durant les Franco et peut-être même de rester jusqu'au jazz, la fin du mois de juin à Montréal en matière de festival de musique est complètement jouissive. 514-980-7667. J'attends vos messages.
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Ça, c'est bon pour l'été. C'est bon pour la saison chaude qui s'en vient. Peut-être qu'il fait aussi chaud chez vous qu'il fait ici 28 degrés Celsius. Protégé avec Chantier. Et la chanson Goddess. Parfait pour cette température quasi caniculaire. J'attends de vos nouvelles. Question que je puisse vous saluer sur les ondes nationales. On a la bulle de conversation sur Radio-Canada Audio. Sinon, le 514-980-7667. 514-980-7667. Vous me laissez votre nom et en échange, je vous salue gentiment.

0: La chanson s'appelle Mi Novio, collaboration entre la Dominicaine Tokisha et le producteur Diplo. On reconnaît sa signature ici. C'est frontal, c'est électrique et électrisant. À propos de cette chanson-là, Diplo a dit sur les réseaux sociaux qu'il avait créé à peu près 45 versions différentes de cette chanson avant d'arriver au résultat final. Il dit l'énergie de Tokisha, énergie brute, comme ça qu'il a décrit, m'a presque tué. Finalement, ça donne cette chanson qui se trouve sur l'album Amor e Droga, plus récent album de Tokisha. Nouvelle chanson de cet artiste français qui s'appelle Joga Boni. Il y a un soupçon de jazz dans son univers, du R&B, beaucoup de néo-soul, si tu bien fais. 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

Bébé Boy, la chanson s'appelle Duro, à nouveau son 15h22, 16h22, si vous êtes dans les Maritimes. Salutations à Fred qui nous écoute de l'île Perrault et du Jardin, dis-je, en écoutant la bonne musique. Baba, c'est tout petit pop ici.

psychédélique et tourbillonnant, cette chanson. Babas Tutsi Pop, directement du Mexique. Collaboration avec l'ancienne chanteuse du groupe Cariño Valverdina. Ça s'appelle Empezar al revés. Je trouve qu'il y a une parenté entre ces deux univers. C'est comme une version futuriste du jazz qu'on vient d'entendre. Ici, c'est plus classique avec She Bad.

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0: Backstage, chanson de Aswell, c'est un de nos sons de la semaine, c'est sa collaboration avec Loud de son plus récent album qui s'appelle Berger, vient d'annoncer qu'il part en tournée partout au Québec, Aswell.
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0: Il sera sûrement pas loin de chez vous. C'est lors de notre son de la semaine, tiré du tout nouvel album de Jules, Oublié hier. Serait-ce la plus belle voix masculine qu'on a au Québec en ce moment, voire dans la francophonie canadienne? Peut-être.

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0: Sinine. Cette chanson s'appelle La Bête à Nouveau Son. Salutations à Caroline. On va l'appeler la poète du club Nouveau Son. Elle écrit quelle chance on a d'avoir Nicolas avec Nouveau Son. Le temps est bon. Salutations. Salutations à toi, ma chère Caroline. Et Andrine Fidèle aussi du club Nouveau Son a dit bonne semaine, Nicolas, je suis là et j'aime toujours la musique du club. Merci d'être bien branché. Faites comme elle, écrivez-moi que je puisse vous saluer sur les ondes nationales 514-980-7667 ou via la bulle de conversation sur Radio-Canada Audio. Vous me laissez votre nom et en échange, je vous salue. Voici Costa et Marathon.
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1: Il s'appelle Costa, la chanson, c'est Marathon. Son projet Pourquoi on a cassé la vitre, ça date du mois d'avril. C'est politique, ça parle de sa réalité sociale, du quotidien, du petit parisien, dit-on, et de ses galères personnelles. Ce projet, quelque chose de sombre et de l'émancipation aussi dans ce qu'il nous offre sur Marathon. On a 15h56, 16h56, si vous êtes dans les maritimes, plein de belles choses qui s'en viennent. La plus récente chanson de Monastère, Model Man, nouvelle chanson de B aussi. Tout ça, c'est un nouveau son sur ICI Musique. On a Super Flash ici, accompagné de Lille, Ariane Brunet et de Virginie B, remixé par Slows. Ça s'appelle Miroir.

Bienvenue à celles et ceux qui viennent de se brancher. Re-bienvenue à celles et ceux qui sont avec moi depuis les tout débuts. Salutations à Erika qui veut que je salue sa gang qui est en montage à la place Laval à Hull. Elle dit on fait de longues journées, on travaille fort, mais t'amuses.

qui s'appelle Modern Man, cet artiste, Myra. C'est le nom de la pièce qu'on vient d'entendre à 16h08, 17h08, si vous êtes dans les maritimes. Salutations à Jean-Daniel qui nous écoute en ce moment à Montréal. 514-980-7667. C'est le numéro pour m'envoyer un petit message. Laissez votre nom, les noms des gens avec qui vous êtes. Une petite salutation. Ce que vous faites peut-être aussi. Puis en échange, je vous salue sur les ondes nationales. Voici Oh No!

directement de l'Acadie Bay. Une nouvelle chanson qui s'appelle Away. Deuxième album, La tête a ses raisons, qui va sortir tout bientôt en juin prochain.

Il y a des artistes qu'on découvre entre guillemets sur le tard et qui viennent créer leur impact. C'est le cas pour moi de Rel Dubé. C'est son 10e album qui vient de sortir, Love Love Flack. Cette chanson avec Cali Uchis, l'américaine de grand talent. Ça s'appelle El Cielo. C'est installé dans une région montagneuse en périphérie de Medellín en Colombie. A créé de façon, on utilise ce terme, naturelle et organique. Et

La musique d'aléatoire que je choisis. La distorsion, la saturation. Pour parler de son cœur, la chanson s'appelle Ton cœur, un nouveau son. Il porte les émotions bien devant, les membres de ce groupe aussi, sur leur album. Il vient tout juste de sortir qui s'appelle Transit. Vous les connaissez, Bless, Steel.

qui s'appelle Ninko, nouveau EP qui s'appelle Château en ruine. Ça, c'est la chanson titre de ce projet-là. Il dit, cette chanson, c'est vraiment si la latitude de répéter les mêmes schémas en boucle avait une sonorité. Rien de lassant. Selon moi, dans cette chanson, Château en ruine, les textures, la mélodie, tout fonctionne. Mais c'est son avis. On a Lila ici. Travaille à la

0: parfaite définition de la bedroom pop pour moi, cette chanson. Bedroom pop, d'ici, gracieuseté, lila, travail à la chaîne. La façon dont les percussions éclatent un tout petit peu en matière de saturation, c'est l'imperfection idéale pour ce propos. On retourne entre autres 47 terres et nouveautés de Papi J.
1: En fin de journée, on se fait plaisir avec des coups de cœur et des nouveautés. Nos étoiles cette semaine, le Fairfield Etio Jazz Project et le Brésilien Seu Jorge.
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Papi J, Raccoon et Shaw Frank qui ont écrit un hymne pour célébrer la participation à la Coupe du Monde des Grenadiers d'Haïti. Premier match en Coupe du Monde le 13 juin prochain. Nous manquer qu'on vient d'entendre. 47 ans.

C'est salutations à Stéphanie qui est branchée en ce moment de retour avec nous. Salutations à Frank qui a beaucoup aimé la chanson de Lila. Il reste encore une quinzaine, ça me tente de m'écrire. 514-980-7667. Excellente chanson, excellent album de Soran. Prodige de la musique d'ici qui est sorti cet album Daystar à la fin du mois de février. Voici Wonderful.

incarnation parfaite de Sainte-Croix. Tu arrives à point nommé. On approche des 30 degrés Celsius où je suis en ce moment. Suintant, c'est ça la température. Corolla, c'est le nom de cette chanson. Il y en a peut-être qui sont au volant de leur voiture en ce moment. Ça perle sur le front. Vous avez besoin de cette détente-là, de cette évasion. On est là pour vous tous les après-midi à nouveau au son. On a 16h53, 17h53 si vous êtes dans les maritimes, ce qui veut dire que dans à peine 7 minutes, il y a Alexandre Courteau qui va s'installer sur les ondes d'ici musique. Il est là tous les soirs pour vous, 3 heures durant, pour vous accompagner parfaitement dans vos activités de début de soirée, les devoirs avec les enfants, préparer le souper ou tout simplement relaxer, décompresser d'une journée qui a probablement été chargée. Il est là pour vous, tellement Courteau, à compter de 17h, 18h dans les maritimes. Il en reste deux dans celle-ci, de Robbie.

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5: 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On commence tout de suite. 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

Bonjour à tous, c'est Alexandre Courtois. Très heureux de vous retrouver en ce mardi 19 mai. Il fait beau, en tout cas à Montréal. J'espère que vous avez eu une belle journée également chez vous. Bonne fin d'après-midi à tous et à toutes. Et merci de terminer votre journée avec moi. Aujourd'hui, le duo colombien Monsieur Périné nous fait danser avec son nouveau disque. Blaine Mishkin également nous transporte en Grèce. Le journal Le Monde nous raconte le nouveau spectacle de Vanessa Paradis. On va entendre Coral Egan à la demande d'une auditrice. Le groupe anglais Pigeon nous charme avec son deuxième album. Le suédois José González vient de lancer un très, très beau disque folk. Et on va découvrir Kepa. C'est un guitariste qui nous a envoûtés avec ses compositions rêveuses. Sans plus attendre, on va entendre maintenant le rappeur québécois Fouki. Et voici avec Same Same.

Reina Tropical avec Kono Serla. Vanessa Paradis est revenue dans la lumière du jour l'automne dernier avec son nouveau disque Le Retour des Beaux Jours. Un bel album réalisé en partie et écrit par son complice de longue date, Étienne Dao, qu'on connaît grand de la chanson française. Elle est actuellement en tournée des Zéniths de France et le journal Le Monde est allé voir le spectacle. Le Monde raconte qu'elle revisite ses premiers tubes tout en explorant la pop virevoltante, le reggae, le trip-hop ou encore le rock plus affûté. Sa voix a gardé les aigus de la jeunesse, mais gagne en puissance et en agilité selon Le Monde. Vanessa Paradis, qui conclut son spectacle en robe longue, rouge, seule au piano avec une chanson écrite par sa fille Lily Rose Deep, avant de disparaître dans une voie lactée projetée sur scène. Elle va lancer très bientôt un livre-disque deluxe, c'est-à-dire une nouvelle version de son album Le Retour des Beaux Jours. On va retrouver 7 nouvelles versions alternatives, remix, DVD. Ça va sortir le 12 juin prochain. On va justement l'entendre avec les épines du cœur tirées du Retour des Beaux Jours, Vanessa Paradis.

Le Miel, c'est un duo féminin de la ville de Québec. C'était Solstice et salutations à tous nos auditeurs de la ville de Québec. Jules, maintenant, alors c'est un DJ et producteur. Il est britannico-ghanéen. Il est né à Londres, mais il a grandi entre l'Angleterre et Accra au Ghana. Il est spécialisé dans l'afrobeat hybride et on va l'entendre ici avec un extrait de son plus récent disque, Gigi Volume 2. Ça signifie bouger, danser, Gigi. Le voici avec 2 AM in Rio. Jules.

Cubics avec Red Sand. Merci pour vos nombreux messages hier. La boîte courriel explosait. Merci. Je vous rappelle que vous pouvez me joindre en tout temps avec la bulle de conversation sur l'application Radio-Canada Audio ou encore notre adresse courriel tellement@radio-canada.ca. On s'en va en Angleterre, mais un peu en Inde également avec un extrait du nouveau disque de Gorillaz. Excellent album. Ça s'appelle The Mountain. En voici un extrait de Shadowy Light Gorillaz.

Adieb Alkhalidé avec À feu et à sang. Il va donner un concert gratuit, c'est le 12 juin prochain, au Francofolie de Montréal. Irréqué, maintenant, on s'en va en France avec ce collectif qui sonne vraiment comme de l'Afrique de l'Ouest. On a beaucoup aimé leur plus récent disque Ayo Dele. En voici un extrait, Soul Shine par Irréqué.

0: Orbital ensemble avec Daydreams. À venir à Tellement Courtois, on va découvrir le groupe anglais Pigeon. On aura également un guitariste complètement envoûtant. On est tombé sous le charme de ses compositions rêveuses. Il s'appelle Kepa. Dans quelques instants, ça se poursuit de plus belle. On va aller du côté de Seiji.
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Happy Monkey, c'était Seichi. Alexander Four, maintenant tellement courtois, c'est un musicien néerlandais. Je vous en parlais il y a une semaine, deux semaines, parce qu'on a beaucoup aimé son premier album qui s'appelle Alchemist. Un très, très bon disque. Il y a des sonorités jazz là-dessus, un peu soul, un peu hip-hop également, mais ça reste de l'échantillonnage. Il m'a fait penser à toute une vague d'artistes de la fin des années 1990, du début des années 2000 également. Je pense à Herbalizer, Mr. Scruff également. Si vous avez aimé ça, à cette époque-là, vous allez adorer son premier album. Alexander Four, qu'on va entendre ici avec Bop.

Le Cubain Arturo Sandoval avec Azulito, c'est un extrait de son tout nouveau disque Sangu. Je vous amène maintenant à Margate, c'est sur la côte anglaise en Angleterre, c'est la ville du prochain groupe Pigeon. Un groupe qu'on vient de découvrir et qu'on aime pour la voix magnétique de Fale Nioké, c'est le chanteur et percussionniste de Pigeon. C'est un musicien originaire de Conakry en Guinée qui habite maintenant en Angleterre. On sent dans son chant la tradition, mais aussi le mouvement, l'errance, la fête, la lutte. Il y a plein de choses qui se passent. Vraiment, on a bien aimé sa voix et le premier album du groupe qui s'appelle Outer National. C'est un mélange de rock anglais, d'afrobeat, un peu de musique électronique également. Le chanteur qui disait « on voulait faire quelque chose qu'on n'avait jamais entendu avant », c'est ça le but de Pigeon. Alors le disque est né de sessions d'improvisation. Apparemment, les gars entraient en studio 20-30 minutes d'improvisation jusqu'à ce qu'on obtienne quelque chose d'intéressant. Puis après, ils ont travaillé là-dessus. Les thèmes de l'album, la migration, l'identité, le sentiment d'appartenance, c'est ça qui occupe une place centrale dans ce premier album. On va découvrir ensemble Pigeon avec « Today is another day », une belle chanson qui nous rappelle qu'on a la chance de se réinventer chaque jour.

Astro Color avec Catamaran, c'est un groupe de la Colombie-Britannique. Et j'en profite pour saluer tous nos auditeurs à Tellement Courtois qui nous écoutent de l'ouest du pays. Cruanbin maintenant, c'est un groupe qui vient du Texas. On aime beaucoup toutes leurs chansons et tous leurs albums qui sont super intéressants. Voici Pelota par Cruanbin.

Ramon Chicharón avec Contigo Escapar. Kepa, maintenant, c'est un bluesman français, il vient du Pays Basque. Alors, il écrit son nom d'artiste ainsi, K-E, accent aigu, P-A, donc Kepa. Guitariste aussi, homme orchestre, en fait, il fait tout. C'est un ancien champion de planche à roulettes, de skateboard, mondialement connu, mais il a eu des pépins de santé et suite à ça, il a décidé de faire le saut en musique. Il y a quelque chose de foncièrement américain, même si les Français, dans sa musique, il l'explique d'ailleurs en disant que dans sa famille, on n'a jamais écouté de chansons françaises, mais plus du jazz, du blues. Il dit « Je me suis identifié à ces artistes-là en tant que personne, c'est-à-dire des gens simples qui font de la musique. » C'est un amoureux des guitares Dobro, des guitares qui ont une plaque de métal qui donne une résonance toute particulière à l'instrument. Il dit « Je suis tombé absolument amoureux de cet instrument-là. Il y a quelque chose qui m'a charmé. J'ai entendu ça un jour par hasard, un morceau. J'arrivais pas à savoir si c'était électrique ou acoustique et c'est de là que je me suis intéressé à cette guitare. » Nous, on vient de le découvrir à Tellement Courtois avec son 4e album, donc Soul Wash Services, superbe disque instrumental planant qui nous rappelle le fameux duo Hermanos Gutiérrez. Il dit « Cet album est un petit tiroir que vous pouvez désormais ouvrir quand vous voulez. Il a été pensé pour que vous puissiez vous émouvoir, rire en même temps de votre existence, pour que vous puissiez la tordre de temps à autre et vous prendre pour le héros qui sommeille en vous. » Kepa qu'on écoute avec Dream Reality Mediator.

Le groupe de Montréal Half Moon Run avec Loose Ends. Half Moon Run qui sera à l'amphithéâtre RBC de Toronto le 19 juin prochain. Ils seront le 1er juillet également à Moncton au Nouveau-Brunswick. Le 14 août prochain au Festival international de Montgolfière de Saint-Jean-sur-Richelieu. Puis encore au Festival des Montgolfières de Gatineau le 5 septembre prochain. Plus tard, à l'automne, je vais vous en reparler, mais ils vont donner des concerts symphoniques avec l'orchestre Philharmonique. On en reparlera à ce moment-là.

Busty and the Bass, le groupe de Montréal, c'était Out of Love. C'est une auditrice, Hélène, qui nous a écrit récemment en disant « Salut Alexandre et toute l'équipe, j'adore votre émission et j'aimerais entendre plus souvent Coral Egan, une artiste soul québécoise sous-estimée selon moi. » Eh bien, pour vous, Hélène, ce soir, voici « My Favorite Distraction ».

0: Le Montréalais Anomalie, spécialiste des claviers du piano, c'était ici Velours. À venir à Tellement Courtois, le Suédois José González qui vient de lancer un très, très beau disque folk. On aura la nouvelle chanteuse jazz Gabrielle Cavassa et Blaine Mishkin qui va nous transporter en Grèce avec son nouveau disque. D'ailleurs, dans quelques instants, on s'en va du côté de Blaine Mishkin.
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On a l'impression de sentir un vent chaud comme ça. On était dans un hamac. On était en train de lire un roman, on s'était endormi. Puis là, il faisait beau. Puis là, c'était ça qui se passait. On rêvait complètement. C'était ici Blaine Mishkin. C'est un musicien grec, compositeur de la ville d'Athènes. Il est actif depuis les années 1990 et il vient de lancer un superbe album, The Two and the One. Alors, c'est un très beau disque, mais tant en vedette, ce son particulier, vous avez entendu ça, c'est le canon. Alors ça, c'est une sitar traditionnelle qui vient du Proche-Orient, de la Turquie. Ça a ce son très particulier. C'est un instrument, je vous en parlais hier, c'est à 78 cordes, faut savoir en jouer. Et c'est son compatriote, un musicien grec, Panos Dimitrakopoulos, qui en joue sur le disque et ça donne un très, très bon album. On a l'impression d'être dans un film, quelque part dans un rêve ou sur le bord de la Méditerranée ou dans un club de jazz avec ce beau disque. Et je vous en propose tout de suite un autre extrait. Donc, avec Blaine Mishkin, on découvre une voix grecque. Elle s'appelle Thalia. C'est une belle balade douce, solaire, un peu mélancolique. Ça s'appelle Separate Ways. Blaine Mishkin et ses amis.

les musiciens de Saskatoon en Saskatchewan, VBND et Katie Tupper, c'était Slowly Starting to Take Form. Cocoroco, le collectif anglais, s'en vient au Canada. Ils seront à Vancouver le 21 juin prochain, le 22 à Victoria, toujours en Colombie-Britannique, le 24 à Ottawa, le 25 juin à Toronto. Ils seront également à Montréal et ce sera gratuit dans le cadre du Festival international de jazz de Montréal le 26 juin prochain à 21h30. On va les entendre ici avec Three Piece Suit, Kokoro.

0: Une belle nouveauté de Rachel Kitchlou, c'est une harpiste anglaise, ça s'appelle Spook. On s'en va aux États-Unis maintenant avec Gabrielle Cavassa, c'est une jeune chanteuse et compositrice jazz d'origine italienne. Donc elle est née en 1994 près de San Diego, aujourd'hui elle est installée à la Nouvelle-Orléans. Et il est arrivé plein de choses dans sa carrière, elle a fait un premier album autoproduit, elle a remporté une prestigieuse compétition vocale de jazz, et on la découvre aujourd'hui avec son nouveau disque qui s'appelle Diavola. Alors ça veut dire diable en italien, elle explore la coexistence de l'ange et du diable. Elle dit « Je suis pas prête à lâcher prise sur aucun des deux » ou du moins « J'ai pas pu ». Et vraiment, elle a une très très belle voix. C'est un album qui sort sur la maison de disque Blue Note Record, qui est une grande maison du jazz. Alors, c'est la première fois qu'elle fait un album avec Blue Note et ça va probablement changer sa carrière. On va l'entendre ce soir dans une reprise du grand classique de Billy Eckstine, Prisoner of Love. Elle s'appelle Gabrielle Cavassa.
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C'était Babo Moreno avec La Cité Perdue et La Ciudad Perdita. C'est un percussionniste anglais d'origine brésilienne. Allons-y sans plus attendre maintenant avec Lonely Smith. C'est un musicien américain. On va l'entendre avec All in My Mind.

Daphné Rubini et ses Black Gardenias, c'était How Do I Know, c'est une nouveauté, c'est une musicienne de Vancouver. On va rester dans la délicatesse, dans la douceur, dans la beauté avec José González. Alors, c'est un musicien qui donne dans la musique folk. Il vient de la Suède. Il est né de parents argentins, mais il vit en Suède depuis toujours. Il vient de lancer un nouveau disque qui s'appelle Against the Dying of the Light. Contre la fin de la mort de la lumière, si on veut. Et c'est drôle parce qu'il en parlait sur les réseaux sociaux en disant « Je suis ravi de vous présenter cet album, un recueil de chansons qui, je l'espère, vieilliront mal. » Dans le sens où l'humanité trouvera le moyen de s'unir et d'éviter ces tendances les plus autodestructrices. Alors, on se le souhaite. Il rigolait évidemment en disant que c'est un recueil de chansons qui vieilliront bien aussi musicalement, avec des extraits qui, parfois, sortis de leur contexte, pourront trouver leur place dans votre vie. Alors, il veut nous offrir de l'émerveillement, de l'espoir, nous apaiser avec ses chansons. Et franchement, là, ça marche. J'ai écouté le disque, c'est tellement beau. C'est tellement bon, ça nous fait du bien. Il sera à Montréal, Toronto, Calgary et Vancouver en septembre prochain. On en reparlera à la fin de l'été. On va se faire plaisir avec un morceau qui s'appelle E-T-Y-D. Est-ce qu'on dit E-Tide? Je ne le sais pas, mais voici José González.

très beau José González avec une chanson tirée de son nouveau disque Against the Dying of the Light. Le Quatuor SK, on aime beaucoup cet ensemble féminin québécois. Ils seront au Théâtre Outremont demain à 19h pour présenter un spectacle qui s'appelle Apesanteur. On va plonger dans l'apesanteur musicale du Quatuor maintenant avec Carousel.

Nos amis du Quatuor SK, c'était Carousel. Elles sont demain à 19h au Théâtre Outremont à Montréal. Demain à Tellement Courtois, une nouveauté avec Clairel. On aura la gagnante des Francs ouvertes, Louane Larobina, qui vient de lancer une nouvelle chanson qui est très bonne. L'Américain John Baptiste et une de nos étoiles de la semaine, le Brésilien Seu Jorge. En terminant, je vous rappelle que nos émissions sont en rattrapage sur Radio-Canada Audio. Marie-Christine Trottier s'en vient avec toute une musique. C'est Alexandre Courtois. Merci de nous écouter. Je vous souhaite une très bonne soirée. On se retrouve demain à 17h ou 18h dans les Maritimes.

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4: Bonsoir, c'est l'heure de toute une musique au micro de votre radio musicale Marie-Christine Trottier. J'espère que vous êtes bien à l'abri. Le roi Arthur, bon, lui, ça va. Par contre, le dieu des vents.

La saxophoniste Asia Fateyeva apporte une couleur bien particulière à cet enregistrement de la Lautenkompagnie Berlin, dirigée par Wolfgang Katzkner. Ils interprétaient un arrangement de, je vous le dis en français, « Ô vous, frères des cieux déchaînés » d'Henry Purcell. Et c'est extrait du roi Arthur de l'acte 5, plus précisément. Cet enregistrement figure sur l'album « Time Travel ». Ma foi, Guylaine, les cieux seront-ils ainsi déchaînés au cours des deux prochaines heures? En tout cas, la prochaine œuvre, elle, elle est faite de nostalgie et de désespoir devant une civilisation en guerre. Au commencement de 1915, pendant la Grande Guerre, Maurice Ravel s'est engagé dans l'armée et de ce fait, il a dû interrompre son activité musicale. 2 ans plus tard, il a trouvé le tour de terminer le tombeau de Couperin. Un hommage qui s'adresse, oui, à François Couperin, de même qu'à la musique française du 18e siècle. Le tombeau de Couperin a d'abord été conçu comme une suite pour piano formée de 6 pièces. De ce modeste recueil de pièces pour piano, il en a gardé 4 pour en faire un arrangement pour orchestre éblouissant.